auditeurs de la Radio Nationale Catholique, nous méditons ensemble aujourd'hui, jeudi 4 juin 2026, les mystères lumineux de la vie de notre Seigneur Jésus-Christ dont prions avec Marie, avec la Légion de Marie. Je vous fais part des intentions reçues. Action de grâce. Action de grâce pour l'assistance de notre Seigneur lors du grave accident de la circulation de Raphaël Nguessan demandé par son fils

Herman Yapo. Madame Konga Hélène rend grâce à Dieu pour tous les bienfaits pour sa famille. Aide, assistance et protection. Avec Notre-Dame des Victoires et d'un cœur reconnaissant, Anne Pélagie rend grâce à Jésus miséricordieux pour le bon déroulement de l'année scolaire et les bons résultats scolaires de Paul et de Jacques. Que le Seigneur Jésus les couvre de son sang précieux et les guide dans tous les domaines de leur vie. Par l'intercession de Notre-Dame du Perpétuel Secours, Anne Pélagie demande à Jésus miséricordieux aide, assistance pour la réussite aux examens du baccalauréat pour Manuel Ange et de la licence pour Marie Eliade. Madame Bogou rend grâce à Dieu pour tous ses bienfaits et lui demande aide, assistance et protection pour elle et sa famille. Une paroissienne recommande son fils Jean-Yvan au Seigneur pour l'examen du BEPC par l'intercession de la Vierge Marie pour l'obtention du BEPC et que le Seigneur lui apporte assistance et protection par le chapelet de la Divine Miséricorde. Une paroissienne prie le Seigneur pour le bon déroulement de la correction des épreuves du BEPC de son fils qui lui accorde après délibération la réussite totale à son examen. Didi Patricia demande pour la restauration de son foyer que l'Éternel lui accorde une joie parfaite, l'entente et la paix par l'intercession de Notre-Dame des Victoires. Aide, assistance, protection et guérison pour Maman Dibi Juliette par l'intercession de Notre-Dame de Lourdes, santé des malades. Madame Liguerut Nguesson-Coco confie sa santé, la réussite de ses enfants à tout niveau et qu'il fortifie leur foi. Elle lui confie également ses projets de lotissement et de construction. Maureen et Bethel rendent grâce au Seigneur pour ses innombrables bienfaits et lui demandent aide, assistance et protection dans tous les domaines de leur vie et leur mariage par l'intercession de notre Maman du Ciel, Notre-Dame des Victoires et de Saint-Joseph. La SRDSK Travaux et Services rend grâce au Seigneur pour la vie de la société et lui confie son personnel, ses dirigeants, ainsi que le bon déroulement de l'année 2026, que par l'intercession de la Vierge Marie, la société continue son ascension et atteigne ses objectifs. La SRL Exigence Travaux rend grâce au Seigneur pour la vie de la société et confie par l'intercession de la Vierge Marie ses travaux de lotissement et d'immatriculation de sa parcelle. L'Association des parents des prêtres religieux, religieuses et grands séminaristes du diocèse de Yopougon prie pour tous les consacrés afin que le Seigneur leur accorde sanctification, santé, paix et joie par l'intercession de la Sainte Famille de Nazareth. Une auditrice confie par l'intercession de la Très Sainte Vierge Marie son fils en classe d'examen, que le Saint-Esprit veille sur lui. Aide, assistance, protection pour le bon déroulement de l'année scolaire 2025-2026 de leurs enfants Emmanuela, Erine et en particulier la réussite à l'examen du CEPE de l'entrée en 6e de Koulibaly Liran. Elle lui confie la composition, la correction et les résultats demandés par la famille Koulibaly lui. Une fille à Marie confie au Seigneur les examens de fin d'année de ses enfants, que Dieu leur accorde le succès par l'intercession de Notre-Dame des Victoires. Le Seigneur a donné, le Seigneur a repris, que son saint nom soit béni. Tout le personnel de la Radio Nationale Catholique prie pour le repos éternel du Saint-Père le Pape François du haut du ciel, qu'il prie et intercède pour l'Église universelle qu'il a servie avec zèle et dévouement. La RNC prie pour le repos au Dieu de Yvonne Taou, ex-animatrice en son sein, que Dieu l'accueille dans son royaume céleste. Repos des âmes de Nicolas Kouandi, Koukounion Assoa Jean-Pierre, Marguerite Sakoun, Koukounion Yaba Justine, Boué Jean-Mireille, Boni Jacques, demandé par la famille Adiko Félix. 11 juin 2024, 11 juin 2026, voilà 2 ans que notre regrettée sœur et fille Ajoa Paul Brigitte a été rappelée à Dieu. Ses frères et sœurs prient pour le repos éternel de son âme. Sibaï Jenny prie pour le repos en Dieu de Sibaï Guy Roland Hervé, ainsi que pour tous les défunts de sa famille paternelle et maternelle. Monsieur Kwasi Yao Raphaël et Madame Ne Kwadjo Amalon Antoinette prient le Seigneur pour le repos de l'âme de leur fils Kwasi Yao Guy Stéphane Harold, qui lui accorde sa miséricorde. Prions pour le repos en Dieu de Zega Bodje Lucius Dago, que son âme repose en paix et que Dieu l'accueille auprès de lui, demandé par ses enfants. La Radio Nationale Catholique prie pour le repos éternel de tous ses auditeurs et bienfaiteurs décédés, que le Seigneur les prenne en pitié et leur accorde le repos éternel. Prions pour le repos en Dieu de Grâce Tano, que Dieu lui accorde sa miséricorde et l'accueille auprès de lui par l'intercession de Notre-Dame de Montligion. Par l'intercession de Notre-Dame de Montligion, la Radio Nationale Catholique prie le Seigneur pour le repos éternel de tous ses agents décédés. Voici, Seigneur, les intentions que nous faisons monter jusqu'à toi. Daigne les exaucer.

0: Pilate, a été crucifié, est mort, a été enseveli, est descendu aux enfers, le troisième jour, est ressuscité des morts, est monté aux cieux, est assis à la droite de Dieu le Père Tout-Puissant, d'où il viendra juger les vivants et les morts. Je crois en l'Esprit Saint, à la Sainte Église catholique, à la communion des saints, à la rémission des péchés, à la résurrection de la chair, à la vie éternelle. Amen.
1: Notre Père qui es aux cieux, que ton nom soit sanctifié, que ton règne vienne, que ta volonté soit faite sur la terre comme au ciel.
0: Donne-nous aujourd'hui notre pain de ce jour. Pardonne-nous nos offenses, comme nous pardonnons aussi à ceux qui nous ont offensés. Et ne nous laisse pas rentrer en tentation, mais délivre-nous du mal. Amen.
1: Je vous salue Marie, pleine de grâce. Le Seigneur est avec vous. Vous êtes bénie entre toutes les femmes. Jésus, le fruit de vos entrailles, est béni.
0: Sainte Marie, Mère de Dieu, priez pour nous pauvres pécheurs, maintenant et à l'heure de notre mort. Amen.
1: Je vous salue Marie, pleine de grâce.

0: siècle. Amen.
1: Ô Marie conçue sans péché,
0: priez pour nous qui avons recours à vous.
1: Ô Marie conçue sans péché,
0: priez pour nous qui avons recours à vous.
1: Ô Marie conçue sans péché,
0: priez pour nous qui avons recours à vous.
1: Troisième mystère lumineux, la prédication du royaume. Fruit du mystère, l'envoi en mission. Jésus, fils de Dieu, et Dieu lui-même, est la lumière du monde. Il nous donne de nous repentir et de croire en l'évangile pour avoir la lumière de vie. Ô Jésus-Christ, lumière qui éclaire nos ténèbres, donne à l'homme ta miséricorde pour que le monde devienne un monde de paix, de justice et de vérité. Un monde plein de la sagesse de Dieu qui aura oublié sa folie. Prions pour la conversion du monde. Prions pour nos autorités ecclésiastiques. Prions pour tous les dirigeants politiques.
2: Notre Père, qui es aux cieux, que ton nom soit sanctifié, que ton règne vienne, que ta volonté soit faite sur la terre comme au ciel.
0: Donne-nous aujourd'hui notre pain de ce jour. Pardonne-nous nos offenses, comme nous pardonnons aussi à ceux qui nous ont offensés. Et ne nous laisse pas entrer en tentation, mais délivre-nous du mal. Amen.
2: Je vous salue Marie, pleine de grâce, le Seigneur est avec vous. Vous êtes bénie entre toutes les femmes et Jésus, le fruit de vos entrailles est béni.
0: Sainte Marie, Mère de Dieu, priez pour nous pauvres pécheurs, maintenant et à l'heure de notre mort. Amen.
2: Je vous salue Marie, pleine de grâce, le Seigneur est avec vous. Vous êtes bénie entre toutes les femmes et Jésus, le fruit de vos entrailles est béni.
0: Sainte Marie, Mère de Dieu, priez pour nous pauvres pécheurs, maintenant et à l'heure de notre mort. Amen.
2: Je vous salue Marie, pleine de grâce, le Seigneur est avec vous. Vous êtes bénie entre toutes les femmes et Jésus, le fruit de vos entrailles est béni.
0: Sainte Marie, Mère de Dieu, priez pour nous pauvres pécheurs, maintenant et à l'heure de notre mort. Amen.
2: Je vous salue Marie, pleine de grâce, le Seigneur est avec vous. Vous êtes bénie entre toutes les femmes et Jésus, le fruit de vos

0: Je vous salue Marie, pleine de grâce. Le Seigneur est avec vous. Et bénie toutes les femmes et Jésus, le fruit de vos entrailles est béni.
1: Sainte Marie, Mère de Dieu, priez pour nous pauvres pécheurs. Maintenant et à l'heure de notre mort. Amen.
0: Je vous salue Marie, pleine de grâce. Le Seigneur est avec vous. Et bénie toutes les femmes et Jésus, le fruit de vos entrailles est béni.
1: Sainte Marie, Mère de Dieu, priez pour nous pauvres pécheurs. Maintenant et à l'heure de notre mort. Amen.
0: Je vous salue Marie, pleine de grâce. Le Seigneur est avec vous. Et bénie toutes les femmes et Jésus, le fruit de vos entrailles.

0: Vous salue Marie, pleine de grâce, le Seigneur est avec vous. Et bénie toutes les femmes, et Jésus, le fruit de vos entrailles, est béni.
1: Sainte Marie, Mère de Dieu, priez pour nous pauvres pécheurs, maintenant et à l'heure de notre mort. Amen.
0: Je vous salue Marie, pleine de grâce, le Seigneur est avec vous. Et bénie toutes les femmes, et Jésus, le fruit de vos entrailles, est

0: au Fils et au Saint-Esprit.
1: Ô Dieu qui es, qui était et qui vient, pour des siècles et des siècles. Amen.
0: Ô Marie conçue sans péché,
1: priez pour nous qui avons recours à vous.
0: Ô Marie conçue sans péché,
1: priez pour nous qui avons recours à vous.
0: Ô Marie conçue sans péché,
1: priez pour nous qui avons recours à vous.
2: Quatrième mystère lumineux, la transfiguration, l'amour de Dieu le Père. Jésus, le Fils de Dieu, est transfiguré devant des témoins pour nous transmettre son amour, ma faveur. Écoutez-le.

0: C'est mieux que Marie, Jésus, et se réjouit de sa présence. Contemplons Jésus avec les yeux de Marie et réjouissons-nous de sa présence. Avec les trois apôtres, adorons le Maître du monde, notre Sauveur. Prions pour ceux qui n'ont personne pour les soutenir. Prions pour que l'amour de Dieu nous habite. Prions pour les déplacés de guerre et dans le monde entier.
1: Notre Père qui es aux cieux, que ton nom soit sanctifié, que ton règne vienne, que ta volonté soit faite sur la terre comme au ciel.
2: Donne-nous aujourd'hui notre pain de ce jour. Pardonne-nous nos offenses, comme nous pardonnons aussi à ceux qui nous ont offensés. Et ne nous laisse pas entrer en tentation, mais délivre-nous du mal. Amen.
1: Je vous salue Marie, pleine de grâce, le Seigneur est avec vous. Vous êtes bénie entre toutes les femmes, et Jésus, le fruit de vos entrailles, est béni.
2: Sainte Marie, Mère de Dieu, priez pour nous pauvres pécheurs, maintenant et à l'heure de notre mort. Amen.
1: Je vous salue Marie, pleine de grâce, le Seigneur est avec vous. Vous êtes bénie entre toutes les femmes, et Jésus, le fruit de vos entrailles, est béni.
2: Sainte Marie, Mère de Dieu, priez pour nous pauvres pécheurs, maintenant et à l'heure de notre mort. Amen.
1: Je vous salue Marie, pleine de grâce, le Seigneur est avec vous. Vous êtes bénie entre toutes les femmes, et Jésus, le fruit de vos entrailles, est béni.
2: Sainte Marie, Mère de Dieu, priez pour nous pauvres pécheurs, maintenant et à l'heure de notre mort. Amen.
1: Je vous salue Marie, pleine de grâce, le Seigneur est avec vous. Vous êtes bénie entre toutes les femmes, et Jésus, le fruit de vos entrailles, est béni.
2: Sainte Marie, Mère de Dieu, priez pour nous pauvres pécheurs, maintenant et à l'heure de notre mort. Amen.
1: Je vous salue Marie, pleine de grâce, le Seigneur est avec vous. Vous êtes bénie entre toutes les femmes, et Jésus, le fruit de vos entrailles, est béni.
2: Sainte Marie, Mère de Dieu, priez pour nous pauvres pécheurs, maintenant et à l'heure de notre mort. Amen.
1: Je vous salue Marie, pleine de grâce, le Seigneur est avec vous. Vous êtes bénie entre toutes les femmes, et Jésus, le fruit de vos entrailles, est béni.
2: Sainte Marie, Mère de Dieu, priez pour nous pauvres pécheurs, maintenant et à l'heure de notre mort. Amen.
1: Je vous salue Marie, pleine de grâce, le Seigneur est avec vous. Vous êtes bénie entre toutes les femmes, et Jésus, le fruit de vos entrailles, est béni.
2: Sainte Marie, Mère de Dieu, priez pour nous pauvres pécheurs, maintenant et à l'heure de notre mort. Amen.
1: Je vous salue Marie, pleine de grâce, le Seigneur est avec vous. Vous êtes bénie entre toutes les femmes, et Jésus, le fruit de vos entrailles, est béni.
2: Sainte Marie, Mère de Dieu, priez pour nous pauvres pécheurs, maintenant et à l'heure de notre mort. Amen.
1: Je vous salue Marie, pleine de grâce, le Seigneur est avec vous. Vous êtes bénie entre toutes les femmes, et Jésus, le fruit de vos entrailles, est béni.
2: Sainte Marie, Mère de Dieu, priez pour nous pauvres pécheurs, maintenant et à l'heure de notre mort. Amen.
1: Je vous salue Marie, pleine de grâce, le Seigneur est avec vous. Vous êtes bénie entre toutes les femmes, et Jésus, le fruit de vos entrailles, est béni.
2: Sainte Marie, Mère de Dieu, priez pour nous pauvres pécheurs, maintenant et à l'heure de notre mort. Amen.
1: Gloire au Père, au Fils, au Saint-Esprit.
2: Ô Dieu qui est, qui était et qui vient, pour les siècles des siècles. Amen.
1: Ô Marie conçue sans péché,
2: priez pour nous qui avons recours à vous.
1: Ô Marie conçue sans péché,
2: priez pour nous qui avons recours à vous.
1: Ô Marie conçue sans péché,
2: priez pour nous qui avons recours à vous.
3: Cinquième mystère lumineux, l'institution de l'Eucharistie. Fruit du mystère, Eucharistie, chemin de sainteté. Jésus nous donne son corps en nourriture pour que nous soyons saints et ayons la vie. Ô Jésus, Verbe incarné, notre Rédempteur, descends dans nos cœurs sous les saints espèces comme un doux rayon de soleil ou avec la puissance de la foudre et aide-nous à délirer, à délier par avance nos liens trop terrestres. Prions pour les missionnaires dans les zones à risque. Prions pour la jeunesse. Prions pour ceux qui doutent de la présence de Jésus dans l'Eucharistie. Prions pour que Marie nous aide à nous faire petits, à l'exemple de Jésus pour mieux servir nos frères.
4: Notre Père qui es aux cieux, que ton nom soit sanctifié, que ton règne vienne, que ta volonté soit faite sur la terre comme au ciel.
2: Donne-nous aujourd'hui notre pain de ce jour. Pardonne-nous nos offenses, comme nous pardonnons aussi à ceux qui nous ont offensés. Et ne nous laisse pas entrer en tentation, mais délivre-nous du mal. Amen.
4: Je vous salue Marie, pleine de grâce. Le Seigneur est avec vous. Et bénie en toutes les femmes, Jésus, le fruit de vos entrailles est béni.
2: Sainte Marie, Mère de Dieu, priez pour nous pauvres pécheurs, maintenant et à l'heure de notre mort. Amen.
4: Je vous salue Marie, pleine de grâce. Le Seigneur est avec vous. Et bénie en toutes les femmes, Jésus, le fruit de vos entrailles est béni.
2: Sainte Marie, Mère de Dieu, priez pour nous pauvres pécheurs, maintenant et à l'heure de notre mort. Amen.
4: Je vous salue Marie, pleine de grâce. Le Seigneur est avec vous. Et bénie en toutes les femmes, Jésus, le fruit de vos entrailles est béni.
2: Sainte Marie, Mère de Dieu, priez pour nous pauvres pécheurs, maintenant et à l'heure de notre mort. Amen.
4: Je vous salue Marie, pleine de grâce. Le Seigneur est avec vous. Et bénie en toutes les femmes, Jésus, le fruit de vos entrailles est béni.
2: Sainte Marie, Mère de Dieu, priez pour nous pauvres pécheurs, maintenant et à l'heure de notre mort. Amen.
4: Je vous salue Marie, pleine de grâce. Le Seigneur est avec vous. Et bénie en toutes les femmes, Jésus, le fruit de vos entrailles est béni.
2: Sainte Marie, Mère de Dieu, priez pour nous pauvres pécheurs, maintenant et à l'heure de notre mort. Amen.
4: Je vous salue Marie, pleine de grâce. Le Seigneur est avec vous. Et bénie en toutes les femmes, Jésus, le fruit de vos entrailles est béni.
2: Sainte Marie, Mère de Dieu, priez pour nous pauvres pécheurs, maintenant et à l'heure de notre mort. Amen.
4: Je vous salue Marie, pleine de grâce. Le Seigneur est avec vous. Et bénie en toutes les femmes, Jésus, le fruit de vos entrailles est béni.
2: Sainte Marie, Mère de Dieu, priez pour nous pauvres pécheurs, maintenant et à l'heure de notre mort. Amen.
4: Je vous salue Marie, pleine de grâce. Le Seigneur est avec vous. Et bénie en toutes les femmes, Jésus, le fruit de vos entrailles est béni.
2: Sainte Marie, Mère de Dieu, priez pour nous pauvres pécheurs, maintenant et à l'heure de notre mort. Amen.
4: Je vous salue Marie, pleine de grâce. Le Seigneur est avec vous. Et bénie en toutes les femmes, Jésus, le fruit de vos entrailles.

0: salue Marie, pleine de grâce, le Seigneur est avec vous. Et bénie toutes les femmes et Jésus, le fruit de vos entrailles est béni.
1: Sainte Marie, Mère de Dieu, priez pour nous pauvres pécheurs, maintenant et à l'heure de notre mort. Amen.
0: Gloire au Père, au Fils et au Saint-Esprit.
1: Ô Dieu qui est, qui était et qui vient, pour les siècles et des siècles. Amen.
0: Ô Mère, conçue sans péché.
1: Priez pour nous qui avons recours à vous.
0: Ô Mère, conçue sans péché.
1: Priez pour nous qui avons recours à vous.
0: Ô Mère, conçue sans péché.
1: Priez pour nous qui avons recours à vous.
2: Prions avec la catena. Quelle est celle-ci?
1: Qui s'avance comme le rang, belle comme la lune, éclatante comme le soleil, terrible comme une armée rangée en bataille.
2: Mon âme exalte le Seigneur.
1: Exulte mon esprit en Dieu, mon sauveur.
2: Il s'est penché sur son âme servante. Désormais, tous les âges me diront bienheureuse.
1: Le puissant fit pour moi des merveilles, saint est son nom.
2: Son amour s'étend d'âge en âge à ceux qui le craignent.
1: Déployant la force de son bras, il discerne ses superbes.
2: Il renverse les puissants de leur trône, il élève les humbles.
1: Il comble bien les affamés, renvoie les riches les mains vides.
2: Il relève de son serviteur, il se souvient de son amour.
1: De la promesse faite à nos pères, en faveur d'Abraham et de sa race à jamais.
2: Gloire au Père et au Fils et au Saint.

0: en Jean Bataille.
1: Ô Marie conçue sans péché.
0: Priez pour nous qui avons recours à vous.
1: Prions. Seigneur Jésus-Christ, notre médiateur auprès du Père, tu as voulu que la Vierge Bienheureuse, ta mère, soit notre mère et notre médiatrice auprès de toi. Accorde à ceux qui implorent tes faveurs la joie de recevoir toute par un nom.
2: Amen.
1: Achevons notre méditation. Nous avons recours à votre protection, Sainte Mère de Dieu. Ne rejetez pas les prières que nous adressons dans tous nos besoins, mais délivrez-nous des dangers auxquels nous sommes exposés. Ô Vierge, comme lieu de gloire et de bénédiction, Vierge Immaculée, médiatrice de toute grâce,
0: priez pour nous.
1: Saint Michel, Saint Gabriel, Saint Raphaël,
0: priez pour nous.
1: Puissance et légende d'Ange Marie,
0: priez pour nous.
1: Saint Jean-Baptiste,
0: priez pour nous.
1: Saint Pierre et Saint Paul,
0: priez.

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1: 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Il est 14h.
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3: Et bonsoir à tous. Le séminaire universitaire Saint-Paul VI, fondé en 1995, a célébré vendredi dernier son jubilé de perles. Cet anniversaire a été marqué par une messe d'action de grâce à Dieu pour les 30 années de mission de cette maison de formation. L'Eucharistie, à l'occasion, présidée par le père Boris Zegla, le vice-recteur du séminaire universitaire Saint-Paul VI d'Abidjan-Cocody, invité à prononcer l'homélie, le père Joseph Zebi Louga, anciennement formateur de cette institution, a invité ce séminaire à être une véritable maison de formation et de prière. 85 catéchumènes de la paroisse Sainte-Trinité de Yopougon-Béago en fin d'initiation à la vie chrétienne ont reçu le sacrement de la confirmation dimanche dernier en la solennité.

De la Sainte Trinité. La messe à l'occasion était présidée par le père Donatien Lolo, vicaire épiscopal chargé du clergé diocésain de Yopougon. Le représentant de Monseigneur Jean-Salomon Lesoutier a invité les confirmants à croire en ce sacrement et à être des témoins fidèles du Christ dans leur milieu de vie. À l'international, le directeur de la salle de presse du Saint-Siège a présenté aux journalistes les contours du 4e voyage apostolique international du pape à Madrid, Barcelone et aux îles Canaries, au cours duquel il abordera des thèmes tels que la paix, le désarmement, l'unité et la jeunesse, la culture, les nouvelles technologies et les migrations, tout en encourageant une église qui a encore beaucoup à dire dans plusieurs domaines. Le prochain voyage apostolique du pape Léon XIV en Espagne, prévu du 6 au 12 juin, revêt une importance particulière à tous égards. Il en va de même pour l'attente qui entoure ce 4e voyage apostolique au cours duquel Léon XIV parcourra 2500 kilomètres.

pour ce 10-14 de ce jeudi 4 juin 2026. On a été très très heureux d'être avec vous dans ce 10-14 de la RNC. Merci de votre fidélité. Tout à l'heure, vous retrouverez Isabelle Cobenant dans les après-midi de la RNC. Restez sur la 102.5 FM. Je vous donne rendez-vous demain à partir de 10h. Ensemble, nous allons parcourir encore le programme du 10-14 de la RNC. D'ici là, portez-vous bien, mais surtout, n'oubliez pas une chose, souriez toujours à la vie. Et je vous laisse en compagnie de maman Tania avec ce titre « Jésus, sauve-moi ».

Auditeurs et auditrices de la Radio Nationale Catholique, bonsoir et bienvenue à toutes et à tous. Plaisir de vous retrouver en ce jour pour vivre ensemble les après-midi de la RNC, dont la mise en onde est assurée par Axel Conan. À ce micro, je suis Isabelle Comenant. Merci de votre fidélité à la Radio Nationale Catholique, votre radio de proximité, de partage et d'espérance. Nous sommes ensemble jusqu'à 18h ou bien au-delà pour vous accompagner tout au long de cet après-midi avec de la bonne humeur, des découvertes, des échanges et surtout une très belle ambiance. Un grand merci à Marina Kwakula-Sissi qui vous a accompagné juste avant cette tranche. En cette saison des pluies, nous invitons chacun à faire preuve de beaucoup de prudence, de vigilance dans ses déplacements et ses activités quotidiennes. Ayons également une pensée particulière à toutes ces personnes vulnérables, notamment les familles déguerpies, les sans-abri et celles qui vivent dans les zones à risque ou exposées aux inondations et aux éboulements. Portons-les dans nos prières afin que le Seigneur les protège, les soutienne dans leurs épreuves et inspire des élans de solidarité envers tous ceux qui sont dans le besoin. Que cette période soit pour nous tous un appel à la prudence, à la fraternité et à l'entraide. Aussi, chers auditeurs, confions au Seigneur toutes ces personnes touchées par les intempéries. Voilà, installez-vous confortablement, détendez-vous. Nous vous avons concocté une magnifique sélection musicale pour égayer votre après-midi du rythme, de la joie et de belles vibrations. C'est maintenant sur la Radio Nationale Catholique.

Voilà, chers auditeurs et auditrices, ce dimanche 7 juin, l'Église célébrera la solennité du Saint-Sacrement du corps et du sang du Christ, également appelée Fête Dieu ou Corpus Christi. Cette grande fête nous invite à contempler l'un des plus grands mystères de notre foi, la présence réelle de Jésus-Christ dans l'Eucharistie. Pour les catholiques, le Saint-Sacrement désigne l'Eucharistie, c'est-à-dire le corps et le sang du Christ, présents sous les espèces du pain et du vin consacrés au cours de la messe. L'Eucharistie est le cœur de la vie chrétienne. Elle nourrit notre foi, fortifie notre espérance et nous unit davantage à Dieu ainsi qu'à nos frères et sœurs. Après la célébration de la messe, les hosties consacrées sont conservées dans le tabernacle, lieu sacré présent dans nos églises. Cette présence permanente du Christ nous rappelle qu'il demeure toujours avec nous. Le Saint-Sacrement est également au centre de l'adoration eucharistique. Dans le silence et la prière, les fidèles viennent à se recueillir devant Jésus exposé dans l'ostensoir. C'est un moment privilégié de rencontre personnelle avec le Seigneur. Quel est donc le secret du Saint-Sacrement? Le Saint-Sacrement est le sacrement de l'amour et de l'unité. Jésus se donne entièrement à chacun de nous afin de nous apprendre à aimer comme lui-même nous aime. En recevant l'Eucharistie, nous sommes appelés à devenir des artisans de paix, de fraternité et de réconciliation. Le Saint-Sacrement est aussi le prolongement de la messe. Par sa présence eucharistique, le Christ continue d'accompagner son peuple et de lui communiquer sa grâce. L'adoration du Saint-Sacrement apporte de nombreux bienfaits spirituels. Elle nous aide à approfondir notre relation avec Dieu, à accueillir sa paix, à renforcer notre foi et à nous unir à l'offrande du Christ pour le salut du monde. À l'approche de cette belle solennité, prenons le temps de redécouvrir la richesse de l'Eucharistie et de répondre à l'invitation du Seigneur. Venez à moi, vous tous qui peinez sous le poids du fardeau, et moi, je vous procurerai le repos. Bonne préparation à tous et à chacun à la fête du Saint-Sacrement.

Dans le silence de nos cœurs, parlons à Jésus Eucharistie. Confions-lui nos joies, nos peines, nos projets, nos inquiétudes et les intentions qui nous sont chères. Jésus est là, présent au milieu de nous. Il nous écoute avec amour, accueille chacun de nos prières et connaît les besoins les plus profonds de nos cœurs. Avec foi et confiance, ouvrons-nous à sa grâce et remettons-lui toute notre vie.

Voilà, chers frères et sœurs, prions les uns pour les autres, remettons au Seigneur toutes nos préoccupations, nos difficultés, nos intentions, même celles qui ne sont connues que de lui. Rien n'échappe à son regard d'amour et de miséricorde. Devant le Saint-Sacrement, confions à Jésus Eucharistie les malades, les personnes abandonnées, les sans-abri, les familles éprouvées, les personnes en détresse, ainsi que tous ceux qui souffrent dans leur corps, leur cœur ou leur esprit. Présentons-lui également les conflits, les injustices, les catastrophes et tous les maux qui affectent notre monde aujourd'hui. Que le Seigneur apporte consolation à ceux qui pleurent, guérison aux malades, espérance à ceux qui sont découragés et paix à ceux qui sont dans l'épreuve. Dans la foi et la confiance, déposons tout aux pieds de Jésus, car il est notre refuge, notre force et notre espérance. Voilà, chers auditeurs, dans quelques instants, retrouvez les annonces communautaires, le rendez-vous incontournable pour rester connecté à la vie de notre communauté, événements, informations pratiques, rencontres, activités. Voilà, bref, tout ce qu'il faut savoir, surtout à ne pas manquer. Restez bien connectés sur la Radio Nationale Catholique.

0: Aimables auditeurs, à présent nos annonces communautaires.
1: Le diocèse d'Abangourou a la joie d'annoncer la célébration du jubilé d'or sacerdotal de Monseigneur Boniface Ziri, évêque émérite qui marque ses 50 années de vie consacrée au service de l'Église. Cette messe d'action de grâce sera également l'occasion pour le diocèse d'exprimer sa profonde reconnaissance pour les 16 années de ministère épiscopal que Monseigneur Boniface Ziri a généreusement offerte au service de l'Église particulière d'Abangourou. Programme du mercredi 3 au vendredi 5 juin 2026, tridoum de prière diocésain, 3 jours de prière dans toutes les paroisses du diocèse d'Abangourou. Samedi 6 juin 2026, messe solennelle d'action de grâce à 9h à la cathédrale Sainte-Thérèse de l'Enfant Jésus d'Abangourou. Laïcs, prêtres, religieux, religieuses et amis de Monseigneur Boniface Ziri sont cordialement invités à s'unir dans la prière et la joie pour rendre grâce à Dieu pour ce beau témoignage de vie de consacré. Pour toute information complémentaire, veuillez contacter le secrétariat du diocèse d'Abangourou au 01 03 52 35 00. Venez nombreux rendre grâce à Dieu pour 50 ans de sacerdoce fidèle. 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
4: Merci de votre fidèle écoute des programmes de la Radio Nationale Catholique. Votre présence, votre confiance nous accompagne tout au long de cette belle matinée, de cette belle après-midi. Restez bien à l'écoute de la Radio Nationale Catholique et laissez-vous porter à présent par cette belle sélection musicale que nous avons préparée pour vous.

heures, dans une poignée de secondes, nous allons marquer une pause spirituelle pour un moment de recueillement et de grâce. Préparons ensemble nos cœurs à la prière à la divine miséricorde, où que vous soyez, entrons dans ce temps de paix et de communion.

0: de la grande miséricorde, du pardon et de la vie. Au nom du Père et du Fils et du Saint-Esprit.
1: Amen.
2: Saint et eau qui avait jailli du Sacré-Cœur de Jésus comme source de miséricorde pour nous, nous avons confiance en vous. Saint et eau qui avait jailli du Sacré-Cœur de Jésus comme source de miséricorde pour nous,

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Merci de rester avec nous et excellente écoute sur la Radio Nationale Catholique.

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0: Merci, chers auditeurs, d'avoir suivi nos émissions en langue. Nous espérons que ce moment de partage vous a enrichi et fait voyager au cœur de nos traditions. Prochain rendez-vous à 17h pour le bref tour de l'actualité. D'ici là, restez connectés sur la Radio Nationale Catholique.
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2: 17h partout sur toute l'étendue du territoire ivoirien. C'est le moment de retrouver le bref tout de l'actualité avec Solange Ablon. Bonsoir Solange.
3: Bonsoir Isabelle. Mesdames et messieurs, bonsoir et merci de nous suivre. Fondé en 1995, le séminaire universitaire Saint-Paul VI a célébré vendredi dernier son jubilé de paix. Cet anniversaire a été marqué par une messe d'action de grâce à Dieu pour les 30 années de mission de cette maison de formation. L'Eucharistie à l'occasion, présidée par le père Boris Zegla, le vice-recteur du séminaire universitaire Saint-Paul VI d'Abidjan-Cocody, invité à prononcer l'homélie, le père Joseph Zébilouga, anciennement formateur dans cette institution, a invité ce séminaire à être une véritable maison de formation et de prière. Face aux opérations de déguerpissement menées ces jours-ci dans le district autonome d'Abidjan, touchant notamment les communes de Pobou et Koumassi et Yopougon, et plongeant de nombreuses familles dans une situation de grande précarité, la communauté Saint-Égidio Côte d'Ivoire, dans une déclaration parvenue à notre rédaction ce jeudi, appelle les autorités ivoiriennes à plus d'humanité, de miséricorde et un accompagnement digne des populations. Enfin, hors de chez nous, dans une lettre adressée aux cardinaux qui participeront au consistoire des 26, 27 et 29 juin avec le pape Léon XIV au Vatican, le cardinal Ray, doyen du collège cardinaliste, communique les thèmes des 4 sessions de travail qui se tiendront dans la salle Paul VI et la salle du synode. Les cardinaux discuteront de la situation internationale, de la paix et du dépassement de la théorie de la guerre juste, de l'encyclique Magnifica Humanitas et de la mise en œuvre du synode. Merci de votre attention. Je vous retrouve à 18h30 pour la grande édition.
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Merci Solange Ablon pour ce bref tour d'actualité sur notre monde. Et Solange, qu'on prend toujours plaisir de retrouver, qu'on retrouvera tout à l'heure à 17h10 dans l'émission Espace Santé. Restez avec nous sur la Radio Nationale Catholique.

Voilà, après l'actualité, on retrouve Annie Zega pour la vie des saints du jour. Un moment de découverte spirituelle à ne surtout pas manquer. Et c'est à 17h05.

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1: Saint Clément. Clément naquit à Rome à côté du Colisée. Il fut parmi les premiers à se faire baptiser par Saint-Pierre. Sous l'empereur Nerva, les chrétiens jouirent d'une période de paix. Les choses changèrent avec Trajan qui considérait le christianisme comme la plaie du genre humain. Néanmoins, celui-ci ne les persécuta pas ouvertement, mais établit que, en cas de dénonciation, ils devaient être condamnés. Clément, personnalité forte et influente, commença à être vu avec méfiance. Nerva exila dans le Ponto en 97, où il poursuivit son œuvre d'évangélisation. Quelques années plus tard, à l'époque de Trajan, il fut invité à offrir des sacrifices aux dieux. À son refus, il fut condamné à mourir. C'était l'année 100. L'histoire raconte que Clément fut jeté à la mer avec une ancre autour du cou, mais son corps fut miraculeusement repêché des eaux et enseveli dans la Chersonèse en Crimée. De là, sur ordre de Nicolas Ier le Grand et par les soins des saints Cosme et Damien, son corps fut ramené à Rome et déposé à l'endroit où s'élève aujourd'hui la basilique qui lui est consacrée. Clément fut le premier à introduire des paramètres liturgiques dans les fonctions sacrées et à utiliser le mot « Amen ». Il nomma 7 notaires, un pour chaque zone ecclésiastique de Rome, en leur confiant la tâche de rédiger et de mettre en archive les nouvelles recueillies sur les chrétiens qui furent livrés au supplice. Il peut être reconnu comme le premier pape qui abdiqua, même s'il y fut contraint par des forces externes.
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Voilà, nous poursuivons avec votre rendez-vous santé, Espace Santé, présenté par Solange Ablan. Aujourd'hui, dans Espace Santé, Solange nous parle de la drépanocytose, une maladie héréditaire du sang qui, en cette période pluvieuse, affecte particulièrement de nombreuses personnes qui en souffrent. Nous l'écoutons pour mieux comprendre les causes, les manifestations et les moyens de prévention de cette maladie.

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2: Amoureux d'Espace Santé sur la voie de l'Évangile, bonsoir et merci de nous renouveler votre fidélité. Dans ce nouveau numéro de notre rendez-vous santé, nous parlerons d'une maladie encore trop méconnue, la drépanocytose. Maladie génétique la plus répandue au monde, elle touche principalement les populations d'origine africaine, antillaise, méditerranéenne ou indienne. Au-delà donc des douleurs et des complications médicales, vivre avec la drépanocytose, c'est affronter chaque jour un combat invisible, souvent dans le silence. Alors pour aider à sortir de ce silence ou éviter même d'en faire face un jour, nous donnerons la parole dans cette émission à professeur Dan Haut-Clotaire, hématologue, un habitué d'ailleurs d'Espace Santé sur la voie de l'Évangile. Bonsoir professeur, merci de votre disponibilité.
3: Bonsoir Solange.
2: Tout juste auprès de professeur Dan Haut-Clotaire, nous avons Nadège Okora, patiente atteinte de la drépanocytose, mais croyez-moi, aucun signe de maladie. Toute belle, elle illumine d'ailleurs notre studio. Chère sœur, bonsoir et bienvenue.
4: Bonsoir Solange, merci pour les éloges.
2: Nous avons aussi avec nous enfin professeur Eusebe Adjambri, j'espère prononcer très bien le nom. Il est professeur agrégé d'hématologie. Bonsoir professeur.
5: Bonsoir Solange, vous avez très bien prononcé, c'est bien ça.
2: Merci. Voilà, chers auditeurs, nos invités sont très bien installés. Vous avez pu voir la carrue d'invités que nous avons aujourd'hui pour vous entretenir. Croyez-moi, vous serez servis sur cette maladie et vous prendrez désormais toutes les dispositions pratiques qui nous aideront à mieux comprendre la réalité de cette maladie et surtout comment vivre avec si nous faisons déjà la maladie. Nous allons nous tourner vers professeur Dan Haut-Clotaire. Professeur, expliquez-nous en des termes très simples ce que c'est que la drépanocytose et comment le patient peut-il vivre avec.
3: Merci Solange. Alors, la drépanocytose, c'est donc une maladie du globule rouge. Et dans cette maladie, on va se rendre compte que l'hémoglobine qui se trouve à l'intérieur du globule rouge va prendre d'autres formes. Il y a des éléments dedans qu'on appelle les acides aminés qui vont être donc changés. Et ce changement d'acides aminés fera que le globule rouge, au lieu d'être un globule rouge ayant un aspect un peu sphérique, un peu rond, va prendre une forme en faucille comme en croissant de lune. C'est ça qui donne le nom de l'hémoglobine S. Donc c'est un globule rouge normal qui a été déformé à une hémoglobine anormale qu'on appelle l'hémoglobine non S. Vous l'avez dit, hein, c'est une maladie génétique qui est donc très répandue dans le monde et de façon un peu plus spéciale dans nos pays africains, parce que l'Afrique donc demeure donc un foyer originel de la maladie, mais par contre, il existe donc les maladies qui ont été donc importées dans d'autres pays, qu'on parle donc des foyers secondaires. Alors, ce qu'il faut retenir, c'est qu'on peut vivre avec la maladie. Aujourd'hui, on ne parle plus d'une maladie mortelle, parce qu'avant, on ne savait pas ce que c'était. Donc, ça se disait partout qu'à l'âge de 15 ans ou l'âge de 20 ans, on arrivait à perdre nos patients. Mais aujourd'hui, on ne meurt plus de la maladie parce qu'on la connaît mieux. On sait faire le diagnostic. On sait prendre en charge cette maladie, si bien que l'espérance de vie de nos patients, des parasitaires, est pratiquement superposable à l'espérance de vie des sujets normaux. Juste pour rappeler que le plus ancien des patients des parasitaires est décédé à l'âge de 77 ans. Donc, ce qui veut dire qu'on peut vivre aisément avec la maladie seulement. Il faut donc un bon suivi médical et cela va donc garantir une espérance de vie assez longue.
2: Merci, professeur, de nous rassurer à ce niveau parce que depuis tout petit, on apprenait, ces personnes ont une espérance de vie très courte et c'est vraiment effrayant avec ce que vous dites, vous nous rassurez. Alors déjà, on a aussi entendu que c'est une maladie qui a des degrés, on entend AS, SS. Bon, expliquez-nous tout ça, qu'est-ce que c'est?
3: Bien, alors dans cette maladie, il y a cinq formes. Il y a deux formes qu'on appelle les formes anémiques, c'est-à-dire quand vous êtes par exemple un sujet qui est SSFA2, donc les patients qui sont homozygotes, et puis des patients qui sont S-bêta-0, c'est-à-dire maladie associée à la thalassémie. Dans ces deux formes, en plus de la douleur, ils sont anémiés, donc l'anémie elle est un peu sévère. Il y a aussi deux autres formes, notamment la forme SC ou la forme S-bêta+, ils ont aussi la douleur, mais les anémies ne sont pas anémies sévères, donc on dit que c'est des formes qui sont non anémiques. Et puis, on a les patients qui sont AS, qui constituent donc le véritable problème de transmission de la maladie. Eux, ils n'ont pratiquement rien. C'est vrai, souvent, on peut observer quelques douleurs chez ces patients, mais a priori, ce sont des patients qui sont donc asymptomatiques, c'est-à-dire qui ne font pas la maladie.
2: Une maladie génétique, c'est-à-dire qu'on peut être atteint de cette maladie depuis la naissance?
3: On est drépanocytaire avant même de naître. Okay. Voilà, on l'est déjà avant de naître.
2: D'accord, du fait des parents, c'est cela?
3: Bien sûr, du fait des parents, parce que chaque parent apporte donc un matériel génétique qui est anormal et donc qui permet donc de faire naître un enfant qui a drépanocytaire depuis donc la fécondation.
2: Alors, depuis donc la fécondation, mais à quel moment?
3: Alors, les deux parents, généralement, c'est la forme qui est plus visible, c'est-à-dire quand les deux parents sont porteurs de la maladie, mais qui ne font pas la maladie. Et s'ils sont, par exemple, un couple AS-AS, vous voyez que si chacun apporte le matériel génétique, le hémoglobine S, et l'autre apporte également le S, vous comprenez bien que l'enfant qui va naître serait SS. Et donc, ce qui nous amène rapidement à parler de donc, la prévention, pour dire qu'il est donc important que chacun de nous, nous puissions savoir notre typologie hémoglobinique. Il faut que ce soit pour nous notre carte d'identité. Je me plais souvent à dire aux étudiants qu'après votre deuxième rencontre entre amoureux, il faut que chacun dépose sur la table avant de prendre le petit café sur le lactofoise de l'hémoglobine pour voir est-ce qu'on peut aller ensemble ou ne pas y aller.
2: Pas évident, hein, professeur.
3: C'est pas évident, mais je pense que c'est possible. Parce que c'est une des maladies où on décide d'en faire. Voilà, on décide d'en faire la maladie. Parce que si vous ne savez pas que vous mettez ensemble, vous allez donc faire naître un enfant qui est malade. Le plus important, il faut que chacun de nous, nous puissions savoir notre typologie hémoglobinique et évitons au maximum de faire des enfants drépanocytaires.
2: Alors, quelles sont les principales complications médicales de cette maladie?
3: C'est ça qui fait en fait la gravité de la maladie. C'est la survenue des complications évolutives. Il y en a plusieurs. Il y a des complications anémiques, notamment ce qui est un peu plus grave. Il y a des crises de déglobalisation. Et on peut en mourir. Parce que si vous avez un taux de globules assez bas, que vous faites une crise où les globules rouges meurent assez rapidement, vous tombez dans des situations où l'anémie serait décompensée. On peut perdre le patient si on n'a pas de sang à proximité. D'autres complications anémiques, c'est par exemple le corps qui va être un peu plus gros, les lithiases biliaires. Vous avez également les plaies au niveau, n'est-ce pas, du pied. Mais les complications qui sont les plus graves sont les complications ischémiques. Parce qu'on peut devenir aveugle. On peut perdre l'œil parce qu'on a une rétinopathie drépanocytaire, donc ce qui nécessite des consultations assez régulières. On peut même avoir un tableau d'insuffisance rénale. Donc, il faut surveiller également l'état du rein. Et puis, les os, surtout au niveau de la hanche. On parlait donc d'espace d'ostéonécrose. En fait, c'est une maladie qui peut toucher n'importe quel organe, n'est-ce pas, du patient. Donc, ce qui nécessite un suivi médical régulier. Ça permet de le lancer un appel. Parce que la plupart du temps, ces complications surviennent sur l'adolescent et sur le sujet adulte. Malheureusement, c'est en ce moment-là qu'ils ne viennent plus jamais à l'hôpital parce qu'ils se disent que quand on a la douleur, on ira donc à la pharmacie, on va prendre donc un calmant. Mais ce qu'ils oublient, c'est que la maladie évolue depuis leur bas âge. Donc il est important, n'est-ce pas, d'en faire un diagnostic afin de prendre en charge de façon effective la maladie.
2: Plusieurs complications liées à cette maladie. Où en est-on aujourd'hui avec la recherche au niveau des traitements curatifs et autres?
3: Oui, il existe beaucoup de traitements. Je pense que la recherche nous a permis aujourd'hui de guérir certains patients parce qu'effectivement, on peut guérir. Mais dans nos conditions ici, nous, on met plutôt l'accent sur la surveillance et le traitement symptomatique parce que cette guérison dont on parle, elle existe, mais c'est à court de millions. Il y a deux types. Il y a ce qu'on appelle la thérapie génique qui aujourd'hui est de mise, qui est donc des traitements, médicaments qui permettent de guérir définitivement. Récemment, il y a eu un cas aux États-Unis dans le mois de décembre qui a été réalisé. La durée dans le temps, mais je pense que c'est une bonne chose, mais également aussi, nous avons donc la greffe de moelle qui est également réalisée en Europe, même ici en Afrique du Nord, en Afrique du Sud, même également au Nigeria, qui permet donc de guérir totalement, mais c'est à des coûts énormes. Mais si on arrive à surveiller, à prendre en charge de façon effective et de façon efficiente nos patients drépanocytaires, je pense qu'ils peuvent vivre assez longtemps.
2: Est-ce que la femme enceinte qui porte son enfant qui est déjà drépanocytaire, est-ce qu'on peut diagnostiquer déjà pour avoir l'état de cet enfant qu'elle porte ou systématiquement on définit que cet enfant est porteur également de la maladie?
3: Non, pas du tout. On arrive à faire le diagnostic anténatal. Il y a des techniques aujourd'hui de biologie moléculaire, il y a beaucoup de choses qui existent pour en faire. Donc la femme, généralement, à partir de la 8e à la 15e semaine de grossesse, on peut donc faire l'examen. C'est-à-dire qu'on va prélever donc un peu de liquide amniotique et puis par biologie moléculaire, il y a des techniques qui existent, on va savoir est-ce que l'enfant est porteur du gène ou pas. Quand l'enfant naît également aussi, il y a également un peu non-natal aussi, également aussi, il y a des techniques qui permettent de savoir est-ce que l'enfant qui est né est porteur de la maladie ou pas. Parce qu'il faut dire que les premiers signes de la maladie, généralement, vont débuter vers l'âge de 3 à 6 mois. Mais déjà, la naissance, on peut déjà savoir. Donc aujourd'hui, il est important de faire un diagnostic assez tôt. Plus le diagnostic est fait assez tôt, mieux vaut le suivi. Et cela permet donc de prolonger la suivi des patients.
2: Merci docteur. Avec tout ce que vous nous dites, vous nous rassurez davantage. Alors, quelles recommandations vous pouvez faire aujourd'hui à tous ceux qui nous suivent à travers la Radio Nationale Catholique pour améliorer la prise en charge des patients?
3: Alors, la première chose, c'est il faut mettre l'accent sur le dépistage. Comme je l'ai dit et je répète, je propose et je souhaite que la connaissance de notre typologie hémoglobinique soit pour nous notre carte d'identité hémoglobinique. Voilà. Donc, il faut que chacun, juste à côté de sa carte d'identité, on puisse avoir le lectophorèse de l'hémoglobine. Première chose. Deuxièmement, avant de se choisir comme mari et femme, je propose que le couple puisse rencontrer un médecin. Bien sûr, c'est hématologue pour voir si effectivement cette union elle est possible et faire des enfants qui soient sains. Pourquoi ? Parce qu'il peut y avoir des patients qui ont une hémoglobine, je dirais, normale AA. Mais ce qu'on oublie, c'est qu'on oublie la fraction de la A2. Donc, on peut être dans le cas d'une bêta-thalassémie mineure pour lequel un patient AS associé à ces deux puisse faire un enfant qui soit malade. Donc, je dis un hématologue parce que le hématologue, il sait comment regarder l'hémoglobine A2. Donc, c'est très important. Autre chose également que je voulais dire, c'est que les parents dépendants, c'est plus une fatalité. Je dis, on n'en meurt plus. Il faut seulement que les parents puissent accompagner les enfants pour que le suivi médical soit un suivi médical correct. Généralement, dans les formes majeures, on les voit tous les 2 mois et les autres formes, on peut les voir tous les 3 mois. Donc, je veux dire qu'au cours de l'année, on verra un enfant dépendant peut-être 4 ou 6 fois. Autre élément, je veux mettre l'accent, c'est sur les sujets adolescents et sur les adultes. C'est notre grande hantise et c'est ça qui est le gros problème. Parce que ceux-là, ils ne viennent plus en consultation, surtout quand ils ont des douleurs. Ils rentrent en pharmacie. Le pharmacien n'a pas besoin forcément d'une ordonnance avant de produire un calmant. Et dans les calmants, donc, voici des patients qu'on ne suit pas et qui développent des complications. Si bien qu'à un moment donné de leur vie, ça va donc impacter leur quotidien. Parce que ça va mettre en mal le pronostic fonctionnel. Ça peut être les yeux, ça peut être la hanche, un peu partout. Donc, je souhaite. Et je lance l'appel à toutes les personnes dépendantitaires. Que venir voir un hématologue, c'est vrai, ça va être, on n'est pas assez nombreux, mais je pense qu'il faudra faire en sorte qu'au moins une fois dans l'année, il faudra passer voir donc, son médecin hématologue.
2: Merci, professeur D'en Haut, pour tous ces éclairages. On entend aussi dire dans la population, l'une des solutions pour cette maladie, surtout au niveau des femmes, c'est de juste procréer un peu plus tôt pour pouvoir évacuer le niveau. Est-ce que c'est vrai?
3: Ah bon? Moi, c'est la première fois que j'entends ça. Non, pas du tout. Pas du tout. C'est une maladie qui est dans les gènes. Donc, ça n'a rien à voir. Le plus important, c'est dans le choix du conjoint. Comme je dis, je le répète, c'est de savoir est-ce qu'on est porteur de la maladie, oui ou non. Si on est porteur de la maladie et qu'on est marié, est-ce qu'il faut faire des enfants ou alors est-ce qu'il faut en adopter? Voilà. Mais évitons au maximum, tout en le sachant, de faire des enfants malades. Parce que la prise en charge, elle est très, très, très coûteuse.
2: Merci pour la précision. Alors, nous allons nous tourner juste après professeur D'en Haut Clotaire. Nous allons nous tourner vers Nadège Okoroa, patiente atteinte de la drépanocytose qui, je l'ai dit, illumine notre studio. Alors, avec vous, c'est de savoir à quel âge vraiment vous avez été diagnostiquée de cette maladie et comment vous l'avez vécue.
4: Merci Solange. Pour moi, j'ai eu beaucoup de chance parce que dès l'âge de 5 ans, je crois, mes parents, après plusieurs crises, ils m'ont fait le test et ça s'est révélé positif et on a diagnostiqué la maladie. Mais avant, il faut souligner que j'avais des sœurs qui étaient malades. Donc, c'est ce qui a poussé les parents à m'emmener à l'hôpital quand j'ai commencé à développer plusieurs symptômes de la maladie. Ils ne savaient vraiment pas ce que c'était. Mais moi, ma prise en charge a été vite faite.
2: Est-ce que vos sœurs également font la maladie?
4: Oui, malheureusement, nous sommes une fratrie de 6 personnes aujourd'hui. Et mes 3 sœurs sont malades comme moi. Elles portent également l'affection de la drépanocytose.
2: Donc, après la découverte par les signes que vous avez pu développer, est-ce que les parents également ont aussi fait des tests pour voir que le cipote, pour qu'on puisse voir si ça vient d'eux vraiment?
4: Oh oui. Juste après, ils ont fait les tests et malheureusement, il s'est trouvé que les deux avaient les traces de la drépanocytose. Du coup, nous faisons malheureusement la forme SC.
2: Donc, ce qui nous réconforte avec les explications de professeur tout à l'heure, il a été ferme là-dessus, bien avant. Avant de décider de se mettre ensemble, il y a des choses au préalable à faire. Donc avec l'exemple de Nadège, c'est tout aussi vrai et très important de le faire. Malheureusement, les deux parents atteints qui se sont mis ensemble, voilà le résultat. Mais Dieu merci, elle est avec nous. Elle nous dira son secret justement. Nadège, comment tu fais pour être, malgré cette maladie qu'on entend dire très douloureuse, très dangereuse, mais on vous voit, vraiment si on ne nous dit pas, on ne pourra pas croire. Comment vous faites?
4: Moi, écoutez, on rend grâce à Dieu avant tout, mais je remercie énormément mes parents parce qu'il faut dire, comme le professeur a expliqué, c'est une prise en charge qui est très, très coûteuse et je pense que cela a représenté énormément de charges pour nos parents, mais vraiment pour les deux. Parce que avoir 3 enfants drépanocytaires, nous, notre suivi, il était mensuel quasiment, parce que nous développions la maladie. Et il faut savoir aussi qu'on n'avait pas, mais certainement mes parents n'avaient pas d'exemple sur lesquels copier. Donc ma mère, malheureusement, elle n'est pas lettrée. Donc elle faisait vraiment avec les conseils des médecins. Moi, j'ai toujours su qu'il fallait qu'on mange beaucoup de feuilles et qu'on varie surtout l'alimentation. Voilà, donc au quotidien, c'était ça. Quasiment, on ne mangeait pas les mêmes choses tous les jours. Et ça a été le cas jusqu'à aujourd'hui d'ailleurs. Maintenant, ce qu'on faisait aussi, c'était au niveau des médicaments. Les médicaments coûtaient très cher parce que, voilà, il y a beaucoup de médicaments qui n'étaient pas pris en charge, non, qui n'étaient pas subventionnés. Voilà un peu comment ça s'est passé. C'est une prise en charge qui est assez coûteuse quand même.
2: Quand vous faisiez la maladie ou même quand vous faites les crises jusqu'aujourd'hui, vous allez nous dire quels sont les symptômes vraiment de cette maladie et les plus difficiles à gérer au quotidien.
4: Oula, c'est une maladie qui est très douloureuse. Et il faut dire que généralement, on est anémié. Ça peut surgir à la suite même d'un simple rhume. C'est à la suite aussi parfois d'efforts intenses qu'on a fait. Mais ça peut provenir de plein de choses. Moi, je sais que j'ai fait une crise dans l'avion parce que je manquais d'oxygène. Et je n'avais pas été prévenue très tôt qu'il fallait prendre certaines dispositions avant de prendre l'avion. Et c'est seulement après la crise dans l'avion, heureusement que le personnel savait un petit peu comment prendre les personnes. Donc, j'ai été prise en charge déjà dans l'avion. Quand je suis arrivée à Abidjan, ça a été difficile parce que voilà, je ne savais pas comment prendre en charge la maladie et tout ça. Donc, c'était vraiment difficile. Mais ça se manifeste plus par des douleurs intenses. L'immobilisation quasiment avec des douleurs sur 2-3 jours, voire une semaine quand ce n'est pas très, très bien pris en charge.
2: Les douleurs à quel niveau du corps? Les pieds, quel niveau?
4: Ah, ça peut être au niveau des articulations. Moi, très souvent, ça a été au niveau du bras, au niveau des deux bras des fois, au niveau des jambes, au niveau du genou, mais vraiment tout ce qui est articulation. J'ai même des fois des douleurs au niveau du cou.
2: Comment est-ce que la maladie a-t-elle influencé votre parcours scolaire, professionnel ou social?
4: Alors, la maladie est vraiment fait, on essaie tous les jours, c'est vraiment un défi qu'on se lance personnellement, c'est de surmonter les difficultés, les obstacles de la maladie. C'est-à-dire que moi, aujourd'hui, quand je fais mon programme, je le fais en tenant compte de mon affection. Parce que je sais que si j'ai un projet dans 6 mois, il faut dans ce cas que j'essaie de me trouver du temps. Parce que je sais que éventuellement je peux être en crise, par exemple. Et ce que je fais aujourd'hui, c'est que je m'impose beaucoup de repos. Je m'impose personnellement beaucoup de repos parce que je me suis rendu compte que quand je suis très épuisée, je ne suis pas très loin de faire une maladie et ça me bloque complètement. Depuis, même pour les études, des fois, quand je suis très stressée, je fais des crises. Mais heureusement que j'avais les médecins qui nous suivaient, qui nous donnaient beaucoup de conseils. Moi, j'avais rêvé même de faire la médecine, mais compte tenu de mes crises, il fallait quand même que je fasse un choix objectif, que je ne sois pas dans une situation où je suis obligée de préparer des examens sur de longues périodes et même manquer de sommeil surtout. Donc, déjà, je peux vous dire qu'à ce niveau, il faut savoir être objectif pour ne pas que la maladie soit vraiment un véritable frein dans notre vie.
2: À vous entendre, il faut saluer l'accompagnement de tous ces médecins.
4: Absolument.
2: Autour. Et c'est ce qui
4: Absolument.
2: Est recommandé à la population.
4: Tout à fait.
2: Quand on sent un mal, il faut se rendre à l'hôpital. On a des spécialistes pour la prise en charge. C'est en cela aussi que tout cela est bienvenu pour partager votre expérience. Alors, certainement que vous avez été victime des préjugés autour de vous également, n'est-ce pas?
4: Oh, bon, enfin, nous, c'était beaucoup plus d'amour. Franchement, moi, dans ma famille et vraiment autour de moi, surtout, on a eu beaucoup d'amour, beaucoup de soutien.
2: Chance.
4: Franchement, c'est un soutien énorme parce que quand on souffre, mais quand on regarde dans les yeux des autres, on voit qu'ils souffrent avec nous. Et ce qui fait qu'au quotidien, on arrive facilement à surmonter les étapes parce que tout le monde est là pour nous soutenir, en fait.
2: Alors, qu'aimeriez-vous dire à ceux qui ne connaissent pas aujourd'hui peut-être leur statut ou des parents qui ont des enfants qui déjà présentent des signes, mais qui sont encore à la maison avec ces enfants? Vous, heureusement que les parents ont su un peu plus tôt, que la prise en charge a été faite et qu'aujourd'hui, avec les conseils des médecins, des spécialistes et autres, vous arrivez à surmonter cette épreuve. Donc, qu'est-ce que vous voulez dire, entre guillemets, à toute la population?
4: Alors, je ne dirais pas autre chose que ce que le professeur a dit tout à l'heure. Il faut avant tout faire son dépistage pour savoir son statut. Et à ceux qui portent déjà la maladie, il ne faut pas baisser les bras. Il faut vraiment prendre en considération les conseils des médecins. Mais il faut surtout chercher à rencontrer les médecins. Après chaque crise, il faut même pas attendre les crises, mais il faut vraiment voir les médecins presque chaque fois que cela est nécessaire, ou même établir un programme. Enfin, dans tous les cas, les médecins vous donnent des rendez-vous. On n'attend pas que les crises surviennent avant de voir le médecin. Nous, par exemple, c'est tous les 2 mois qu'il faut voir le médecin. C'est à lui d'apprécier, en fait. Donc, il faut faire régulièrement ce petit bilan tous les trimestres ou tous les 2 mois pour savoir un petit peu son taux d'hémoglobine et tout le reste, pour pouvoir suivre et avoir une vie équilibrée et stable en tout cas.
2: Un des conseils aussi donné par professeur Clotaire tout à l'heure, c'était d'exhorter les jeunes avant de se mettre ensemble. Aujourd'hui, vous êtes mariés. Est-ce que ça a été une disposition également que vous avez mis en pratique?
4: Oh oui, parce que moi, je suis une femme un petit peu majeure. Du coup, il fallait qu'on s'assure, mon époux et moi, que nous n'allions pas transmettre la maladie. Bon, lui, heureusement, il n'est pas drépanocytaire, donc voilà, on avait au moins une chance de ne pas avoir des enfants drépanocytaires comme moi.
2: Vous avez combien d'enfants aujourd'hui?
4: J'en ai 3.
2: 3. Quel est le statut? Ça va?
4: Alors j'ai 2 qui heureusement ne portent pas la maladie, mais le 3e est de la forme AS, donc qui fait quand même l'objet d'une attention particulière.
2: Que d'ailleurs vous lui apportez.
4: Bien sûr.
2: Vraiment, merci beaucoup pour votre témoignage. J'allais dire, cette expérience partagée qui fait du bien à toutes les personnes peut-être qui se retrouvent dans cette situation de maladie porteuse de drépanocytose. Donc, c'est le lieu de prendre en compte ce que vous avez dit et de vraiment prendre soin de son état quand on sait déjà son statut. Nous allons nous tourner vers le professeur Eusèbe Adjombri. Il est professeur agrégé d'hématologie. Un mot à la population.
6: À la population, je dirais, comme le procédant l'a déjà dit, il ne faut pas attendre de faire la maladie. Et avant de concevoir, avant de se mettre en couple, il faut faire le bilan prénuptial. C'est très important. Le bilan prénuptial permettra de savoir le statut, le phénotype que nous avons. Est-ce que nous sommes porteurs de la maladie? Et par la suite, je pense, on décidera s'il faut se mettre ensemble ou pas. Je peux donner des exemples. C'est vrai, même si on est AS, le risque d'avoir un enfant drépanocytaire, ça existe. Moi, je connais une famille qui n'ont pas fait le bilan prénuptial. Ils se sont mis ensemble. Ils ont eu les 3 types d'enfants. Une forme majeure, une forme asymptomatique, AS, et une forme normale. Et celle qui est drépanocytaire, elle est pharmacienne. Et ça a été difficile pour elle parce qu'à chaque fois, comme Nadège l'a dit, elle a voulu faire la médecine, mais pour ses efforts de peur d'avoir des crises drépanocytaires, je vais revenir là-dessus, elle a préféré faire autre chose. Et j'ai vu cette jeune étudiante que j'ai eue à la fac. C'était un peu difficile, tout en des crises. Mais Dieu merci, elle a pu terminer ses études de pharmacie. Elle est présentement en Occident, voilà, pour poursuivre ce qu'elle a choisi. Et donc, comme je l'ai dit, il faut faire le bilan prénuptial. Et après le bilan prénuptial, si on s'est marié, qu'on a des enfants drépanocytaire, il faut la prise en charge. La prise en charge, elle est très importante. Consiste à quoi? Consiste à avoir un suivi régulier auprès des médecins après le diagnostic. Et avec les médecins, ils vont donner des conseils. Et surtout, il faut avoir une hygiène de vie correcte. Donc, boire suffisamment d'eau, faire moins d'efforts, éviter de tomber malade, si possible, le paludisme, les infections. Par exemple, le paludisme, on connaît la prévention. Et donc, plus on évite de tomber malade, plus on évite les crises. Les crises, c'est quoi? Les crises, c'est lorsque, comme le professeur l'a expliqué, les globules rouges anormaux qui portent l'hémoglobine S et qui circulent dans la circulation, dans les petites vascularisations, ces globules rouges-là vont se mettre en forme de faucilles et donc vont boucher la vascularisation, la circulation sanguine. Et donc, du coup, cette obstruction, cet obstacle-là est responsable de la crise douloureuse que le drépanocytaire connaît. Et donc, il faut respecter, il faut avoir une bonne vie hygiéno-diététique pour pouvoir éviter ces crises drépanocytaires.
2: Merci beaucoup à vous également, professeur Adjumbi. Alors, on a tout eu aujourd'hui en ce qui concerne la drépanocytose, toutes les informations possibles. Vraiment, merci pour ce temps passé sur les antennes de la Radio Nationale Catholique pour parler de cette maladie. Nous sommes au thème de cette édition, Espace Santé, dédié aujourd'hui à la drépanocytose. Et ce qu'on veut dire aux auditeurs à travers tout ce qu'on a reçu de vos différentes interventions, c'est que la drépanocytose n'est pas seulement une maladie, c'est une réalité humaine profonde, faite de résilience, d'adaptation et de courage. Donc informer, sensibiliser, accompagner, c'est aussi lutter contre l'isolement et favoriser une meilleure qualité de vie pour les personnes atteintes. Merci donc à vous, chers invités, pour vos témoignages. Que cette émission soit un pas de plus vers la reconnaissance et le soutien que méritent les malades et leurs familles. Bonne suite de programme à chacun.
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Suivre Espace Santé présenté par Solange Ablon sur la drépanocytose. Il faut savoir, comme elle a dit, la drépanocytose est une réalité, c'est une maladie héréditaire qui affecte les globules rouges. Les globules rouges prennent une forme de faucille, ce qui gêne la circulation sanguine. Les personnes atteintes peuvent souffrir d'anémie chronique, de douleurs intenses, d'infections fréquentes et d'autres complications. La maladie se transmet génétiquement lorsque les deux parents portent le gène responsable. Le dépistage précoce est essentiel pour améliorer la prise en charge. Le traitement vise à prévenir les complications, soulager les douleurs et améliorer la qualité de vie. Dans certains cas, une greffe de moelle osseuse peut être envisagée. La sensibilisation et le conseil génétique sont souvent mis en avant pour réduire l'impact de la maladie. Voilà, nous adressons nos pensées et nos encouragements à toutes les personnes vivant avec la drépanocytose. Nous leur souhaitons beaucoup de courage, de force et surtout une excellente santé que chaque jour leur apporte bien-être, espoir et soutien de la part de leurs proches et de la communauté médicale.

chante, te glorifie, te magnifie. Honneur et gloire à toi, maman Marie, dans la gloire de ton Fils Jésus-Christ.

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Voilà, chers auditeurs, il est presque 18h, l'heure est venue de ralentir le rythme et de nous recentrer. Prenons quelques instants de silence et de recueillement, préparons-nous ensemble pour l'Angélus.

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1: Il est 18h.
2: L'ange du Seigneur apporta l'annonce à Marie.
3: Et elle conçut du Saint-Esprit.
4: Je vous salue, Marie, pleine de grâce, le Seigneur est avec vous. Vous êtes bénie entre toutes les femmes, et Jésus, le fruit de vos entrailles, est béni.
5: Sainte Marie, Mère de Dieu, priez pour nous, pauvres pécheurs, maintenant et à l'heure de notre mort. Amen.
2: Voici la servante du Seigneur.
3: Qu'il me soit fait selon votre parole.
4: Je vous salue, Marie, pleine de grâce, le Seigneur est avec vous. Vous êtes bénie entre toutes les femmes, et Jésus, le fruit de vos entrailles, est béni.
5: Sainte Marie, Mère de Dieu, priez pour nous, pauvres pécheurs, maintenant et à l'heure de notre mort. Amen.
2: Et le Verbe s'est fait chair,
3: et il a habité parmi nous.
4: Je vous salue, Marie, pleine de grâce, le Seigneur est avec vous. Vous êtes bénie entre toutes les femmes, et Jésus, le fruit de vos entrailles, est béni.
5: Sainte Marie, Mère de Dieu, priez pour nous, pauvres pécheurs, maintenant et à l'heure de notre mort. Amen.
2: Priez pour nous, Sainte Mère de Dieu,
3: afin que nous soyons rendus dignes des promesses du Christ.
2: Daigne, Seigneur, répandre ta grâce dans nos âmes, afin qu'ayant connu par le message de l'ange l'incarnation du Christ, ton Fils, nous arrivions par sa passion et par sa croix à la gloire de sa résurrection. Par le Christ, notre Seigneur.

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2: Juin, Sainte Clotilde. La princesse Clotilde, fille du roi Burgonde, est élevée dans la foi chrétienne et dans la vénération des martyrs de Lyon, spécialement de Sainte Blandine. Elle accepte d'épouser le roi des Francs, Clovis, qui cherche des alliés contre les Wisigoths, à la condition que leurs futurs enfants soient baptisés. Durant des années, elle persévère dans la prière pour la conversion de son terrible époux, soutenu par l'évêque de Reims, Saint-Rémy. Elle connaît une douloureuse épreuve. Son premier fils meurt après son baptême. C'est votre Dieu, lui reproche Clovis, qui est la cause de la mort de l'enfant. Si je l'avais consacré au mien, il vivrait encore. Elle donne naissance à 4 autres enfants qui seront tous baptisés. En 96, Clovis combat les Alamans à Tolbiac. Saisi d'émotion en voyant ses soldats massacrés, il s'écrie « Dieu de Clotilde, si tu m'accordes la victoire sur ses ennemis, je croirai en toi et je me ferai baptiser en ton nom. » Le roi des Alamans est tué et Clovis gagne la bataille. Il est alors instruit et baptisé par l'évêque Rémy le 25 décembre 496. Après la mort de Clovis en 511, Clotilde termine sa vie auprès du tombeau de Saint-Martin à Tours. Clotilde, nous te confions les mères de famille, aide-les à faire de leur foyer un lieu de paix, de joie, d'amour et de foi. Accorde-leur de persévérer dans la prière pour ceux qu'elles aiment.
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2: Au nom du Père et du Fils et du Saint-Esprit. Mon Seigneur et mon Dieu, je crois de tout mon cœur que tu es ici, que tu es là, que tu me vois, que tu m'entends. Je t'adore à genoux devant toi. Je te demande le pardon de mes péchés et ton aide pour faire de mon mieux ce moment de prière. Marie, ma mère immaculée, Saint Joseph, et mon ange gardien, intercédez pour moi. L'amour peut-il se commander? C'est peut-être la question que j'ai ce matin en lisant l'évangile du jour, dans lequel, Seigneur, tu unis l'amour de Dieu et l'amour du prochain en un seul et unique commandement. Mais Seigneur, si tu me commandes de t'aimer, c'est que tu nous as aimés le premier. Alors, je veux faire mémoire aujourd'hui de cette grande histoire d'amour entre Dieu et les hommes, toute l'histoire de la révélation dans la Bible. C'est toi, Seigneur, qui, à l'origine, a pris l'initiative de créer l'homme et la femme, Adam et Ève, qui étaient appelés à répondre librement à ton amour. Même après le péché originel, tu ne les as pas abandonnés, mais tu es venu te révéler à l'humanité qui s'était éloignée de toi à travers l'élection d'un peuple, Israël, avec qui tu as fait alliance, alliance que tu rappelles aujourd'hui, Seigneur Jésus, dans l'Évangile, où tu cites l'Ancien Testament, « Écoute Israël, le Seigneur notre Dieu est l'unique Seigneur. Tu aimeras le Seigneur ton Dieu de tout ton cœur, de toute ton âme, de tout ton esprit et de toute ta force. Seigneur, tu commandes à Israël de t'aimer, toi qui t'es manifesté notamment dans la libération de l'esclavage en Égypte. C'est toi qui es venu les libérer les premiers et qui les invite à répondre librement à ton amour. Ton amour, Seigneur, culmine en Jésus, en toi, Seigneur Jésus. Comme le dit saint Jean, Dieu a tant aimé le monde qu'il a donné son Fils unique. Ainsi, tout homme qui croit en lui obtiendra la vie éternelle. Seigneur Jésus, tu as aimé les hommes le premier au point de donner ta vie pour venir les sauver, pour venir les ramener contre ton cœur, là où est leur place, en prenant sur toi tous nos péchés. Seigneur, en mourant sur la croix, tu nous as donné la vie éternelle, et sur la croix, tu as aussi dit cette parole, « J'ai soif ». Sainte Mère Teresa interprétait ce « J'ai soif » de Jésus sur la croix comme cette soif du Christ d'être aimé, lui qui a donné sa vie pour nous. C'est comme si Jésus, tu nous disais « J'ai soif de ton amour, j'ai soif de ton cœur, j'ai soif de ta vie. » Alors Seigneur, je comprends bien donc que plus qu'un commandement, ce commandement de l'amour est un besoin de mon âme de répondre à ton amour, à l'amour de Dieu. Nous avons été créés pour cela. C'est ce que disait saint Augustin, « Notre cœur est sans repos tant qu'il ne repose en toi. » Mais Seigneur, tu unis l'amour de Dieu avec l'amour du prochain en un seul et unique commandement. Alors, comment cela s'articule? Dans l'évangile, Seigneur, tu as rappelé par des paraboles que le prochain était tout homme qui a besoin de nous. Derrière qui tu te caches, Jésus? Celui qui a soif, celui qui est malade, en prison, et que tu m'invites à aimer en eux. Dès lors, si Jésus, tu te caches derrière le prochain, à quoi bon sert la prière? Benoît XVI, dans son encyclique « Dieu est amour », nous invite à éviter deux écueils. Si ma relation personnelle à Dieu fait défaut dans ma vie, si je ne prie jamais, si je ne participe pas à la messe, je ne pourrai jamais reconnaître en autre l'image de Dieu en lui. D'autre part, si je mène une vie chrétienne pieuse, mais que je néglige ma relation à l'autre, alors ma relation à Dieu se dessèche, elle est sans amour. Ainsi, Benoît XVI nous montre que l'amour de Dieu et l'amour du prochain ne s'opposent pas, mais au contraire, ils s'interpénètrent. Mère Teresa, championne de la charité, le disait bien à ses sœurs, qu'elle ne prenait pas un long temps d'adoration le matin si elle ne se nourrissait pas de l'Eucharistie. Elle n'avait pas la force de visiter, ne serait-ce qu'une minute, les pauvres qu'elle visitait de longues heures chaque jour. Elle disait qu'elle passait de l'adoration du Christ dans l'Eucharistie à l'adoration du Christ dans les plus pauvres qu'elle visitait. Alors Seigneur, aide-moi à bien comprendre cela aujourd'hui. Plus je serai uni à toi dans la prière, plus j'aurai une vie intérieure, plus je plongerai mon cœur dans ton amour, plus je me laisserai transformer par tes sacrements, plus je pourrai t'aimer dans les autres de cet amour que tu as mis en moi. L'un des lieux où je peux particulièrement vivre le commandement de l'amour et du prochain, c'est la messe qui est le sacrement de l'amour. Aujourd'hui, c'est jeudi. Jeudi qui est traditionnellement le jour de l'institution de l'Eucharistie, le jour où nous pouvons, toi et moi, montrer un amour particulier pour le Christ en allant à la messe, par exemple, même en semaine, ou en rendant visite au Seigneur dans une église, lui qui est présent dans le tabernacle. À la messe, je reçois le don du Christ époux à l'église épouse. Jésus se donne totalement à nous. Nous pouvons répondre à ta soif, Seigneur, en répondant par le don total de nous-mêmes, notamment dans l'action de grâce dans ce temps après la communion. Nous répondons à la soif de Jésus d'être aimé. La maman de Saint Carlo Acutis disait de son fils qu'après la messe, Carlo était entraîné dans le don de lui-même. Il saluait les gardiens d'immeubles sur son passage. Il économisait pour acheter des sacs de couchage pour les donner aux sans-abri, aux personnes qui dormaient dans la rue. Mais aussi, il cherchait l'amitié des camarades de classe qui étaient délaissés, qui étaient seuls, et prenait la défense de ceux qui étaient moqués. Il cherchait à rendre la vie plus agréable aux autres. Finalement, le reste de sa journée était comme le rayonnement de son union à Jésus dans l'Eucharistie, de son union à toi, Seigneur Jésus. Alors Seigneur, en ta présence aujourd'hui, je peux me poser ces questions. Comment ma participation à la messe m'aide-t-elle à me donner concrètement aux autres? Comment mes communions m'aident-elles à pardonner, à aimer davantage, spécialement ceux qui, naturellement, me sont plus difficiles à aimer? À la messe, est-ce que j'ai le souci de prier pour mes voisins, pour les personnes qui participent avec moi à la messe? Mais aussi, est-ce que j'ai le souci d'accueillir les nouveaux venus? C'est ce que je veux te demander aujourd'hui, me laisser aimer par toi pour que je puisse répondre de tout mon cœur à ton amour, spécialement dans l'Eucharistie, mais aussi répondre à ton amour par l'amour que je vais porter à ceux qui m'entourent. Je te remercie, mon Dieu, des bonnes résolutions, des beaux désirs et des lumières que tu as semées dans mon cœur pendant ce moment de prière. Je te demande de m'aider à les faire fructifier. Marie, ma mère immaculée, Saint Joseph et mon ange gardien, accompagnez-moi toujours en chemin. Au nom du Père et du Fils et du Saint-Esprit.
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0: À la une de ce journal, la célébration vendredi 29 mai du jubilé de paix, la 30 ans d'existence du séminaire universitaire Saint-Paul VI de Koukodi-Mermoz dans le diocèse d'Abidjan. Une célébration dans la sobriété, empreinte de prière et de recueillement. Opération de déguerpissement ces jours-ci dans le district autonome d'Abidjan. La communauté Saint-Égidio Côte d'Ivoire lance un appel. Dans une déclaration rendue publique ce jeudi, elle appelle les autorités ivoiriennes à plus d'humanité, de miséricorde et à un accompagnement digne des populations. Et puis hors de nos frontières, consistoire au Vatican les 26, 27 et 29 juin prochains avec le pape Léon XIV. Les cardinaux participants discuteront autour des sujet de la situation internationale de la paix et du dépassement de la théorie de la guerre juste, de l'encyclique Magnificat Humanitas et de la mise en œuvre du synode, a indiqué le cardinal Ré, doyen du collège cardinaliste, dans une lettre adressée aux cardinaux qui participeront au consistoire. Voilà pour l'essentiel de ce 18h30. Mesdames et messieurs, bonsoir et merci de choisir la voie de l'évangile pour vous informer. Créé en pleine ville d'Abidjan dans la commune de Cocody en 1995 par le cardinal Bernard Gré, d'affection mémoire alors ordinaire du lieu, le séminaire universitaire Saint-Paul VI a rendu grâce à Dieu vendredi 29 mai pour 3 décennies de vie et de mission au cours d'une eucharistie en son sein à Koukodi-Mermoz. L'eucharistie présidée par le père Boris Segla, vice-recteur, l'aumônier l'homélie quant à lui a été prononcée par le père Joseph Zébilouga, enseignement formé dans cette université jubilaire. Il a invité dans sa prédication ce séminaire après 30 ans de marche à la suite du Christ d'être une maison de formation de prière. Un extrait.
1: Chers séminaristes, vous vivez dans un environnement qui ne cesse de solliciter réussite, savoir, compétition, distraction numérique des fois. Et la Bible ne dit pas fuyez le monde, mais soyez sobre. Sobre dans vos ambitions, sobre dans vos usages, sobre dans vos cœurs. Et pourquoi ? Pour prier. Un séminaire universitaire n'est pas d'abord une résidence d'étudiants, c'est une maison de prière. Or, souvenez-vous que Jésus, quelque part, est entré dans le temple et a chassé de ce lieu les vendeurs, parce que le temple était devenu une caverne de bandits. Au soir de ces 30 ans, posons-nous la question, notre séminaire est-il vraiment une maison de prière ou bien y a-t-il des marchands que nous avons laissés s'installer, des marchands que sont le bruit, la course aux notes, les rivalités, le découragement, l'indifférence et l'adoration. C'est vrai que nous sommes appelés à annoncer Jésus, mais il ne faut pas qu'après l'avoir annoncé, on soit nous-mêmes disqualifiés. Et ce lieu est un lieu pour nous préparer à ne pas être nous-mêmes disqualifiés, parce que le premier à être dans le filet du Seigneur doit être nous.
0: Cette messe d'action de grâce est voulue pour rendre grâce à Dieu, mais également pour dresser le bilan de cette marche à la suite du Christ. Le père Boris Zegla, vice-recteur du séminaire universitaire Saint-Paul VI, s'est réjoui de la présence de Dieu à leur côté, mais surtout de l'attention du cardinal Ignace de Gobessi à cette maison de formation. Il nous dresse le bilan et parle des défis inhérents à leur marche. Il est au micro de Marcel Aristonblé.
2: Donc en marquant cette petite halte, c'est un signe de reconnaissance pour ceux qui avant nous ont eu cette intuition de poser cet édifice religieux au cœur de la ville afin de former les futurs prêtres et en même temps faire pour nous-mêmes une forme d'introspection pour voir si effectivement notre cheminement a été ajusté à la quête de la volonté de Dieu dans le cheminement voulu pour tout formateur, pour tous ceux qui sont formés ici dans cette maison. Voilà, donc c'est donc un acte de reconnaissance, un acte d'action de grâce, mais en même temps une forme d'examen de conscience pour affronter les nouveaux défis à venir. En termes de bilan, je dirais qu'il est satisfaisant du moment où celui qui rend toutes choses belles possibles, c'est le Seigneur. Donc nous nous laissons conduire par lui et nous pensons qu'au regard de ce qui a été présenté comme le nombre de pensionnaires passés ici au sein de cette maison, nous comprenons que celui qui a eu cette volonté de bâtir cette maison de formation a été conduit par l'Esprit. Donc le bilan pour nous, il est positif, il est assez satisfaisant, assez intéressant, parce que nous sommes toujours conduits par celui qui nous appelle pour son œuvre, pour le Seigneur. Ce sont les défis liés à l'accomplissement, je veux dire, de l'évangile au quotidien. Mais c'est comment être fidèle à l'évangile au cœur de la cité. Je pense que cela demeure comme un défi important, permettre à des jeunes d'être formés dans le monde sans être du monde.
0: Et ce séminaire universitaire Saint-Paul VI de Cocody-Mermoz en 30 ans d'existence a formé 175 séminaristes, dont un évêque nommé auxiliaire d'Abidjan, Monseigneur Kwame Aguia Jean-Martial Arnaud. Direction le diocèse de Yopougon, précisément la paroisse Sainte-Trinité de Béago, où 85 catéchumènes de cette paroisse en fin d'initiation à la vie chrétienne ont reçu le sacrement de la confirmation. C'était dimanche dernier en la solennité de la Sainte-Trinité. La messe à l'occasion était présidée par le père Donatien Lolo, vicaire épiscopal chargé du clergé diocésain de Yopougon. Le représentant de Monseigneur Jean-Salomon Lesoutiers a invité les confirmants à croire en ce sacrement et à être des témoins fidèles du Christ dans leur milieu de vie. Le père Donatien Lolo au thème de la messe.
3: 85 baptisés ont reçu le sacrement de la confirmation dans la joie, en la solennité de la Sainte Trinité, donc fête patronale de la paroisse Sainte Trinité de Yopougon Béago. Nous sommes heureux de leur engagement. Beaucoup sont encore jeunes et enfants. Ils auront besoin du soutien, de l'assistance, des conseils et des prières des parrains marraines et de nous autres pasteurs, prêtres, pour continuer de les accompagner par nos conseils, nos prières et le modèle que nous devons leur présenter. Nous voudrions leur demander de croire en ce qu'ils font, que ce qu'ils ont reçu est réellement une force d'en haut pour les renouveler et les éclairer, et qu'ils puissent croire réellement ce qu'ils ont reçu pour que ce sacrement porte des fruits dans leur vie. Et que nous puissions voir les fruits de l'Esprit Saint dans la vie de ses confirmants pour un monde meilleur, pour des communautés plus fraternelles, plus justes. L'Esprit travaille. Et si nous nous ouvrons à la grâce de l'Esprit Saint, nous devenons de bons et fidèles témoins de Jésus-Christ. C'est ce que je souhaite pour tous ces jeunes, ces adultes et ces enfants.
0: Heureux d'avoir reçu l'Esprit Saint, les nouveaux confirmés disent s'engager aux œuvres de l'Église. Je vous propose d'écouter quelques-uns à leur suite, un animateur de catéchèse. Ils sont au micro de Landry Jadoux.
4: Aujourd'hui, dimanche, jour de paix, de joie et d'amour. Je suis ému parce que j'ai eu ma confirmation à mon sixième âge de 12 ans. Et je pense que je pourrais dire à notre jeunesse de faire la catéchèse. Parce que de nos jours, notre jeunesse ne fait pas la catéchèse, on l'a traînée dans les bacs. Donc je voulais dire à la jeunesse de venir à la catéchèse pour pouvoir évangéliser.
5: Benjamin Toku, nouveau confirmé. C'est vraiment une joie d'avoir reçu cette confirmation. Vraiment, Dieu nous appelle à être sel et lumière de la terre. Donc normalement, nous devons être témoins pour les autres. Je demande à Dieu de me fortifier toujours, de me permettre toujours d'être cette personne que je suis afin de pouvoir attirer le plus, le maximum d'âmes vers lui.
6: Yao Edoxie Marie Chanel, je suis vraiment heureuse d'être confirmée aujourd'hui. J'ai fait des années à tourner, mais aujourd'hui, par la grâce de Dieu, j'ai reçu ma confirmation d'être un témoin du Christ. Et c'est vraiment une joie, je suis vraiment heureuse. Je rends grâce à Dieu pour cela. Je demande à Dieu de m'aider à pouvoir rester toujours connectée à lui. La grâce qu'il m'a fait aujourd'hui, que je puisse communiquer cette grâce autour de moi, en menant aussi, pourquoi pas, des personnes à pouvoir être des témoins comme moi.
7: Nyangara Léon, animateur à la catéchèse, c'est un grand moment de joie pour nous, parce que les enfants, tous leurs savoirs, depuis première année jusqu'à en quatrième année, en cinquième année, tous leurs savoirs, le moment est venu maintenant d'aller en mission. Et je suis fier et je suis content parce qu'ils ont été tellement bien formés que j'ai foi qu'ils auront plein de brebis à faire amener dans l'Église catholique.
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0: bons, plongeant de nombreuses familles dans une situation de grande précarité. Des centaines de personnes se retrouvent aujourd'hui sans logement, contraintes de s'abriter sous des bâches de fortune ou chez des proches en pleine saison des pluies. Une situation qui suscite de vastes réactions tant au niveau de la société civile que dans les communautés religieuses. Dans une déclaration parvenue à notre rédaction ce jeudi, la communauté Saint-Égidio Côte d'Ivoire appelle les autorités ivoiriennes à plus d'humanité, de miséricorde et à un accompagnement digne des populations.
1: Face aux vagues de déguerpissement de grande ampleur menées actuellement dans plusieurs communes du district autonome d'Abidjan en cette période de saison pluvieuse, la communauté de Saint-Égidio en Côte d'Ivoire élève la voix pour plaider en faveur des populations les plus vulnérables. Ces opérations de libération des sites dits à risque ou litigieux touchent de plein fouet de nombreuses familles dans les communes de Yopougon, Cocody, Port-Boué, Koumassi et font peser de lourdes incertitudes sur d'autres quartiers de la capitale économique. Si la sécurisation des vies humaines face aux risques environnementaux est une nécessité, la méthode et le calendrier choisi soulèvent une fois de plus le courroux et la détresse des habitants, suscitant de vifs débats au sein de l'opinion publique ivoirienne. Toujours proche des plus faibles et témoin direct des souffrances humaines, la communauté de Saint-Égidio encourage vivement le gouvernement, le district d'Abidjan ainsi que les autorités communales à faire preuve de plus d'humanité et de miséricorde. Les populations touchées sont déjà durement éprouvées par la cherté de la vie et se retrouvent aujourd'hui exposées sans défense aux intempéries de la saison des pluies. Nous exhortons instamment les autorités à mettre en place une politique claire d'accompagnement pour une saine relocalisation, incluant une prise en charge digne et un dialogue renforcé avant toute action sur le terrain.
0: Et devant la détresse de nombreuses familles, la communauté Saint-Égidio conclut sa déclaration en assurant les victimes de sa proximité tout en formulant le vœu que des solutions durables, justes et humaines soient trouvées pour répondre à cette crise sociale.
1: Saint-Égidio invite de manière pressante à une meilleure sensibilisation en amont afin d'éviter les traumatismes liés aux démolitions soudaines. Consciente que le bien-être social doit être le socle de tout développement humain, elle appelle le district et les municipalités à faire preuve d'égard fraternel dans l'assistance d'urgence apportée à l'ensemble des personnes déguerpies. Engagée de longue date en Côte d'Ivoire auprès des familles démunies, notamment à travers ses programmes d'alphabétisation des enfants et adolescents déscolarisés, des bidonvilles d'Abidjan et de l'intérieur du pays, la communauté de Saint-Égidio réaffirme sa totale solidarité envers les familles, les élèves et les enfants plongés dans la précarité par ces événements. Aucun développement durable ne peut se construire au détriment de la dignité des plus pauvres. La communauté de Saint-Égidio en Côte d'Ivoire en appelle à la diligence des autorités.
0: À l'instant, la déclaration de la communauté de Saint-Égidio Côte d'Ivoire relativement à l'opération de déguerpissement ces jours-ci dans le district autonome d'Abidjan, déclaration lue par Ange Saillé, responsable de la communication et des relations publiques à la communauté Saint-Égidio Côte d'Ivoire, dans laquelle un appel est lancé aux autorités ivoiriennes à plus d'humanité, de miséricorde et un accompagnement digne des populations victimes des déguerpissements. À l'étranger, dans une lettre adressée aux cardinaux qui participeront au consistoire les 26, 27 et 29 juin avec le pape Léon XIV au Vatican, le cardinal Rey, doyen du collège cardinaliste, communique les thèmes des quatre sessions de travail qui se tiendront dans la salle Paul VI et la salle du Synode. Les cardinaux discuteront de la situation internationale, de la paix et du dépassement de la théorie de la guerre juste, de l'encyclique Magnifica Humanitas et de la mise en œuvre du synode. Le cardinal Rey souligne que le pape souhaite que cette rencontre, à l'instar de la précédente qui s'est tenue les 7 et 8 janvier dernier, soit un espace d'écoute réciproque, de discernement et d'approfondissement commun sur certaines questions importantes pour la vie et la mission de l'Église à l'heure actuelle. Le cardinal Claudio Guggerotti, préfet du Dicaster pour les églises orientales, a entamé depuis lundi 1er juin une visite pastorale de plus de 10 jours en Éthiopie afin de rencontrer, soutenir et encourager l'église catholique éthiopienne dans une église métropolitaine de rite Alexandrie. À son arrivée, le cardinal a été accueilli par le cardinal Beranesu Demeru Sourafil, l'archevêque d'Addis Abeba et autorité suprême de l'Église catholique éthiopienne, ainsi que par le nonce apostolique en Éthiopie, l'archevêque Brian Ngozi Ondengwe. Ensuite, il a visité la cathédrale catholique de la Nativité de la Bienheureuse Vierge Marie. Durant son séjour, le préfet du Dicaster pour les Églises orientales a également rencontré le patriarche orthodoxe Aboun Mathias et visité une mosquée dans le nord du pays dans un esprit de dialogue œcuménique et interreligieux. Ce jeudi et demain vendredi se poursuit la visite pastorale du cardinal Guggerotti dans l'éparchie d'Adigra. Le 6 juin débutera la visite dans l'éparchie de Baïdar Dessi, le 6 juin dans l'éparchie d'Emedeber, puis ce sera au tour de l'archiparchie d'Addis Abeba. Le voyage s'achèvera le 12 juin par une rencontre avec tous les évêques de la conférence épiscopale d'Éthiopie. Point final à ces 18h30 en direct du studio Saint-Jean-Paul II de la Voix de l'Évangile. Merci de votre écoute attentive et surtout prenez soin de vous en cette période de saison pluvieuse.

Voilà, merci Solange pour l'information complète. Chers auditeurs, avant de vous quitter, je vous donne le programme de ce soir. À 19h, restez connectés pour la méditation du chapelet avec la Légion de Marie dans Prions avec Marie. Aujourd'hui, nous méditerons le mystère lumineux de la vie de notre Seigneur Jésus. À 21h, l'émission Vie abondante avec Gervais et Huy vous sera proposée. À 23h, place à Heure Sainte. À minuit 20, vous suivrez un enseignement du Père Paul sur le thème « Comment vivre un cœur à cœur avec Jésus Eucharistie ». À 2h du matin, le Père Sialou Konan vous proposera un bel enseignement à ne surtout pas manquer sur le thème « Parole de Dieu ou parole de l'homme ». Enfin, à 5h01, l'enseignement du matin portera sur le thème de la Sainte Trinité. Un très beau programme que je vous invite à ne surtout pas manquer. Voilà, c'est la fin de ce beau moment passé avec vous. Merci à Axel Konan, pardon, pour son professionnalisme et son accompagnement. Et surtout, un immense merci à vous, chers auditeurs et auditrices, pour votre fidélité et votre confiance. Restez bien à l'écoute de la Radio Nationale Catholique, car la suite de nos programmes s'annonce tout aussi passionnante. Passez une excellente soirée, prenez soin de vous et de vos proches, surtout beaucoup de prudence en cette saison des pluies. Que Dieu vous bénisse abondamment et qu'il veille sur vous. À très bientôt sur la Radio Nationale Catholique.

0: Fais-moi connaître tes chemins, Seigneur. Guide-moi dans tes vérités.
1: 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Il est 19h.
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Auditeurs de la Radio Nationale Catholique, nous méditons ensemble aujourd'hui, jeudi 4 juin 2026, les mystères lumineux de la vie de notre Seigneur Jésus-Christ. Donc prions avec Marie, avec la Légion de Marie. Je vous fais part des intentions reçues. Action de grâce. Action de grâce pour l'assistance de notre Seigneur lors du grave accident de la circulation de Raphaël Nguesson demandé par son fils Herman Yapo. Madame Konga Hélène rend grâce à Dieu pour tous les bienfaits pour sa famille. Aide, assistance et protection. Avec Notre-Dame des Victoires et d'un cœur reconnaissant, Anne Pélagie rend grâce à Jésus miséricordieux pour le bon déroulement de l'année scolaire et les bons résultats scolaires de Paul et de Jacques. Que le Seigneur Jésus les couvre de son sang précieux et les guide dans tous les domaines de leur vie. Par l'intercession de Notre-Dame du Perpétuel Secours, Anne Pélagie demande à Jésus miséricordieux aide, assistance pour la réussite aux examens du baccalauréat pour Manuel Ange et de la licence pour Marie-Eliane. Madame Gogou rend grâce à Dieu pour tous ses bienfaits et lui demande aide, assistance et protection pour elle et sa famille. Une paroissienne recommande son fils Jean-Yvan au Seigneur pour l'examen du PEPC par l'intercession de la Vierge Marie pour l'obtention du BEPC et que le Seigneur lui apporte assistance et protection par le chapelet de la Divine Miséricorde. Une paroissienne prie le Seigneur pour le bon déroulement de la correction des épreuves du BEPC de son fils qui lui accorde, après délibération, la réussite totale à son examen. Didi Patricia demande pour la restauration de son foyer que l'Éternel lui accorde une joie parfaite, l'entente et la paix par l'intercession de Notre-Dame des Victoires. Aide, assistance, protection et guérison pour Maman Dibi Juliette par l'intercession de Notre-Dame de Lourdes, santé des malades. Madame Liguerut Nguesson Coco confie sa santé, la réussite de ses enfants à tout niveau et qu'il fortifie leur foi. Elle lui confie également ses projets de lotissement et de construction. Maureen et Bethel rendent grâce au Seigneur pour ses innombrables bienfaits et lui demandent aide, assistance et protection dans tous les domaines de leur vie et leur mariage par l'intercession de notre Maman du Ciel, Notre-Dame des Victoire et de Saint-Joseph. La SRDSK Travaux et Services rend grâce au Seigneur pour la vie de la société et lui confie son personnel, ses dirigeants, ainsi que le bon déroulement de l'année 2026, que par l'intercession de la Vierge Marie, la société continue son ascension et atteigne ses objectifs. La SRL Exigence Travaux rend grâce au Seigneur pour la vie de la société et confie par l'intercession de la Vierge Marie ses travaux de lotissement et d'immatriculation de sa parcelle. L'Association des parents des prêtres religieux, religieuses et grands séminaristes du diocèse de Yopougon prient pour tous les consacrés afin que le Seigneur leur accorde sanctification, santé, paix et joie par l'intercession de la Sainte Famille de Nazareth. Une auditrice confie par l'intercession de la Très Sainte Vierge Marie, son fils en classe d'examen, que le Saint-Esprit veille sur lui. Aide, assistance, protection pour le bon déroulement de l'année scolaire 2025-2026 de leurs enfants Emmanuela, Erin et en particulier la réussite à l'examen du CEPE de l'entrée en 6e de Koulibaly-Liran. Elle lui confie la composition, la correction

et les résultats demandés par la famille Koulibaly lui. Une fille à Marie confie au Seigneur les examens de fin d'année de ses enfants. Que Dieu leur accorde le succès par l'intercession de Notre-Dame des Victoires. Le Seigneur a donné, le Seigneur a repris, que son Saint-Nom soit béni. Tout le personnel de la Radio Nationale Catholique prie pour le repos éternel du Saint-Père, le Pape François, du haut du ciel, qu'il prie et intercède pour l'Église universelle qu'il a servie avec zèle et dévouement. La RNC prie pour le repos au Dieu de Yvonne Taou, ex-animatrice en son sein, que Dieu l'accueille dans son royaume céleste. Repos des âmes de Nicolas Kouandi, Koukounion Assois Jean-Pierre, Marguerite Sakoun, Koukounion Yaba Justine, Boué Jean-Mireille, Bonny Jacques, demandé par la famille Adico Félix. 11 juin 2024, 11 juin 2026, voilà 2 ans que notre regrettée sœur et fille Adjoa Paul Brigitte a été rappelée à Dieu. Ses frères et sœurs prient pour le repos éternel de son âme. Sibaï Jenny prie pour le repos en Dieu de Sibaï Guy Roland Hervé, ainsi que pour tous les défunts de sa famille paternelle et maternelle. Monsieur Kwasi Yao Raphaël et Madame Ne Kwadjo Amalon Antoinette prient le Seigneur pour le repos de l'âme de leur fils, Kwasi Yao Guy Stéphane Harold, qui lui accorde sa miséricorde. Prions pour le repos en Dieu de Zéga Bodje Lucius Dago, que son âme repose en paix et que Dieu l'accueille auprès de lui, demandé par ses enfants. La Radio Nationale Catholique prie pour le repos éternel de tous ses auditeurs et bienfaiteurs décédés, que le Seigneur les prenne en pitié et leur accorde le repos éternel. Prions pour le repos en Dieu de Grâce Tano, que Dieu lui accorde sa miséricorde et l'accueille auprès de lui par l'intercession de Notre-Dame de Montligion. Par l'intercession de Notre-Dame de Montligion, la Radio Nationale Catholique prie le Seigneur pour le repos éternel de tous ses agents décédés. Voici, Seigneur, les intentions que nous faisons monter jusqu'à toi. Daigne les exaucer.

0: Ponce Pilate a été crucifié, est mort, a été enseveli, est descendu aux enfers, le troisième jour est ressuscité des morts, est monté aux cieux, est assis à la droite de Dieu le Père Tout-Puissant, d'où il viendra juger les vivants et les morts. Je crois en l'Esprit Saint, à la Sainte Église catholique, à la communion des saints, à la rémission des péchés, à la résurrection de la chair, à la vie éternelle. Amen.
1: Notre Père qui es aux cieux, que ton nom soit sanctifié, que ton règne vienne, que ta volonté soit faite sur la terre comme au ciel.
0: Donne-nous aujourd'hui notre pain de ce jour. Pardonne-nous nos offenses, comme nous pardonnons aussi à ceux qui nous ont offensés. Et ne nous laisse pas rentrer en tentation, mais délivre-nous du mal. Amen.
1: Je vous salue Marie, pleine de grâce. Le Seigneur est avec vous. Vous êtes bénie entre toutes les femmes. Jésus, le fruit de vos entrailles, est béni.
0: Sainte Marie, Mère de Dieu, priez pour nous pauvres pécheurs, maintenant et à l'heure de notre mort. Amen.
1: Je vous salue Marie, pleine de grâce. Le Seigneur est avec vous. Vous êtes bénie entre toutes les femmes. Jésus, le fruit de vos entrailles, est béni.
0: Sainte Marie, Mère de Dieu, priez pour nous pauvres pécheurs, maintenant et à l'heure de notre mort. Amen.
1: Je vous salue Marie, pleine de grâce. Le Seigneur est avec vous. Vous êtes bénie entre toutes les femmes. Et Jésus, le fruit de vos entrailles, est béni.
0: Sainte Marie, Mère de Dieu, priez pour nous pauvres pécheurs, maintenant et à l'heure de notre mort. Amen.
1: Gloire au Père et au Fils et au Saint-Esprit.
0: Ô Dieu qui est, qui était et qui vient, pour les siècles des siècles. Amen.
1: Premier mystère lumineux, le baptême de Jésus au Jourdain. Fruit du mystère, la conversion. Jésus qui nous baptisera avec l'Esprit Saint reçoit son baptême d'eau de Jean le Baptiste. Il a lui-même l'Esprit Saint en lui. Changer de comportement et annoncer la bonne nouvelle. Ô Esprit divin, divin paraclet, lumière des cœurs, descends dans nos âmes, assoiffées, en y répandant en abondance tes sept dons. Sanctifie-nous par le feu de ton amour purifiant. Comble-nous comme tu as comblé le bien-aimé en qui le Père a mis toute sa faveur.
2: Prions pour tous les élèves et étudiants afin qu'ils découvrent leur valeur aux yeux de Dieu et qu'ils avancent vers les examens avec confiance et dignité. Demandons au Seigneur de les libérer du découragement, du complexe d'infériorité et de la peur de l'échec. Que l'Esprit Saint leur donne assurance, intelligence et sérénité.
1: Notre Père qui es aux cieux, que ton nom soit sanctifié, que ton règne vienne, que ta volonté soit faite sur la terre comme au ciel.
0: Donc...

0: Amen.
1: Je vous salue Marie, pleine de grâce. Le Seigneur est avec vous. Vous êtes bénie entre toutes les femmes. Et Jésus, le fruit de vos entrailles, est béni.
0: Sainte Marie, Mère de Dieu, priez pour nous pauvres pécheurs, maintenant et à l'heure de notre mort. Amen.
1: Je vous salue Marie, pleine de grâce. Le Seigneur est avec vous. Vous êtes bénie entre toutes les femmes. Et Jésus, le fruit de vos entrailles, est béni.
0: Sainte Marie, Mère de Dieu, priez pour nous pauvres pécheurs, maintenant et à l'heure de notre mort. Amen.
1: Je vous salue Marie, pleine de grâce. Le Seigneur est avec vous. Vous êtes bénie entre toutes les femmes. Et Jésus, le fruit de vos entrailles, est béni.
0: Sainte Marie, Mère de Dieu, priez pour nous pauvres pécheurs, maintenant et à l'heure de notre mort. Amen.
1: Je vous salue Marie, pleine de grâce. Le Seigneur est avec vous. Vous êtes bénie entre toutes les femmes. Et Jésus, le fruit de vos entrailles, est béni.
0: Sainte Marie, Mère de Dieu, priez pour nous pauvres pécheurs, maintenant et à l'heure de notre mort. Amen.
1: Je vous salue Marie, pleine de grâce. Le Seigneur est avec vous. Vous êtes bénie entre toutes les femmes. Et Jésus, le fruit de vos entrailles, est béni.
0: Sainte Marie, Mère de Dieu, priez pour nous pauvres pécheurs, maintenant et à l'heure de notre mort. Amen.
1: Je vous salue Marie, pleine de grâce. Le Seigneur est avec vous. Vous êtes bénie entre toutes les femmes. Et Jésus, le fruit de vos entrailles, est béni.
0: Sainte Marie, Mère de Dieu, priez pour nous pauvres pécheurs, maintenant et à l'heure de notre mort. Amen.
1: Je vous salue Marie, pleine de grâce. Le Seigneur est avec vous. Vous êtes bénie entre toutes les femmes. Et Jésus, le fruit de vos entrailles, est béni.
0: Sainte Marie, Mère de Dieu, priez pour nous pauvres pécheurs, maintenant et à l'heure de notre mort. Amen.
1: Je vous salue Marie, pleine de grâce. Le Seigneur est avec vous. Vous êtes bénie entre toutes les femmes. Et Jésus, le fruit de vos entrailles, est béni.
0: Sainte Marie, Mère de Dieu, priez pour nous pauvres pécheurs, maintenant et à l'heure de notre mort. Amen.
1: Je vous salue Marie, pleine de grâce. Le Seigneur est avec vous. Vous êtes bénie entre toutes les femmes. Et Jésus, le fruit de vos entrailles, est béni.
0: Sainte Marie, Mère de Dieu, priez pour nous pauvres pécheurs, maintenant et à l'heure de notre mort. Amen.
1: Je vous salue Marie, pleine de grâce. Le Seigneur est avec vous. Vous êtes bénie entre toutes les femmes. Et Jésus, le fruit de vos entrailles, est béni.
0: Sainte Marie, Mère de Dieu, priez pour nous pauvres pécheurs, maintenant et à l'heure de notre mort. Amen.
1: Gloire au Père et au Fils et au Saint-Esprit.
0: Ô Dieu qui est, qui était et qui vient, pour les siècles des siècles. Amen.
1: Ô Marie conçue sans péché,
0: priez pour nous qui avons recours à vous.
1: Ô Marie conçue sans péché,
0: priez pour nous qui avons recours à vous.
1: Ô Marie conçue sans péché,

0: Deuxième mystère lumineux, les noces de Cana. Fruit du mystère, la nouvelle alliance. Son heure n'était pas encore arrivée. Jésus, par amour pour sa mère, change l'eau, symbole de l'ancienne alliance, en vin. Aux noces de Cana, qui sont l'image des relations que Dieu veut établir avec son peuple. Ô Marie, médiatrice de toute grâce, toi qui as glorifié Dieu dans tes joies comme dans tes peines, apprends-nous à avoir la docilité des serviteurs de la noce, répondant aux désirs du Maître, en sachant que Dieu agit toujours pour le bien de l'homme.
1: Prions pour tous les candidats qui manquent de moyens matériels, de soutien ou de conditions favorables pour étudier. Que le Seigneur soutienne les familles éprouvées, accorde les ressources nécessaires aux élèves et ouvre des chemins d'espérance pour ceux qui traversent des difficultés scolaires. Par l'intercession de Marie, que rien ne manque à nos candidats pour réussir.
0: Notre Père qui es aux cieux, que ton nom soit sanctifié, que ton règne vienne, que ta volonté soit faite sur la terre comme au ciel.

0: du mal. Amen.
1: Je vous salue Marie, pleine de grâce. Le Seigneur est avec vous. Vous êtes bénie entre toutes les femmes, et Jésus, le fruit de vos entrailles, est béni.
0: Sainte Marie, Mère de Dieu, priez pour nous pauvres pécheurs, maintenant et à l'heure de notre mort. Amen.
1: Je vous salue Marie, pleine de grâce. Le Seigneur est avec vous. Vous êtes bénie entre toutes les femmes, et Jésus, le fruit de vos entrailles, est béni.
0: Sainte Marie, Mère de Dieu, priez pour nous pauvres pécheurs, maintenant et à l'heure de notre mort. Amen.
1: Je vous salue Marie, pleine de grâce. Le Seigneur est avec vous. Vous êtes bénie entre toutes les femmes, et Jésus, le fruit de vos entrailles, est béni.
0: Sainte Marie, Mère de Dieu, priez pour nous pauvres pécheurs, maintenant et à l'heure de notre mort. Amen.
1: Je vous salue Marie, pleine de grâce. Le Seigneur est avec vous. Vous êtes bénie entre toutes les femmes, et Jésus, le fruit de vos entrailles, est béni.
0: Sainte Marie, Mère de Dieu, priez pour nous pauvres pécheurs, maintenant et à l'heure de notre mort. Amen.
1: Je vous salue Marie, pleine de grâce. Le Seigneur est avec vous. Vous êtes bénie entre toutes les femmes, et Jésus, le fruit de vos entrailles, est béni.
0: Sainte Marie, Mère de Dieu, priez pour nous pauvres pécheurs, maintenant et à l'heure de notre mort. Amen.
1: Je vous salue Marie, pleine de grâce. Le Seigneur est avec vous. Vous êtes bénie entre toutes les femmes, et Jésus, le fruit de vos entrailles, est béni.
0: Sainte Marie, Mère de Dieu, priez pour nous pauvres pécheurs, maintenant et à l'heure de notre mort. Amen.
1: Je vous salue Marie, pleine de grâce. Le Seigneur est avec vous. Vous êtes bénie entre toutes les femmes, et Jésus, le fruit de vos entrailles, est béni.
0: Sainte Marie, Mère de Dieu, priez pour nous pauvres pécheurs, maintenant et à l'heure de notre mort. Amen.
1: Je vous salue Marie, pleine de grâce. Le Seigneur est avec vous. Vous êtes bénie entre toutes les femmes, et Jésus, le fruit de vos entrailles, est béni.
0: Sainte Marie, Mère de Dieu, priez pour nous pauvres pécheurs, maintenant et à l'heure de notre mort. Amen.
1: Je vous salue Marie, pleine de grâce. Le Seigneur est avec vous. Vous êtes bénie entre toutes les femmes, et Jésus, le fruit de vos entrailles, est béni.
0: Sainte Marie, Mère de Dieu, priez pour nous pauvres pécheurs, maintenant et à l'heure de notre mort. Amen.
1: Je vous salue Marie, pleine de grâce. Le Seigneur est avec vous. Vous êtes bénie entre toutes les femmes, et Jésus, le fruit de vos entrailles, est béni.
0: Sainte Marie, Mère de Dieu, priez pour nous pauvres pécheurs, maintenant et à l'heure de notre mort. Amen.
1: Gloire au Père et au Fils et au Saint-Esprit.
0: Ô Dieu qui es, qui était et qui vient, pour les siècles des siècles. Amen.
1: Ô Marie conçue sans péché,
0: priez pour nous qui avons recours à vous.
1: Ô Marie conçue sans péché,
0: priez pour nous qui avons recours à vous.
1: Ô Marie conçue sans péché,
0: priez pour nous qui avons recours à vous.
1: Troisième mystère lumineux, la prédication du royaume. Fruit du mystère, l'envoi en mission. Jésus, Fils de Dieu, et Dieu lui-même, est la lumière du monde. Il nous donne de nous repentir et de croire en l'Évangile pour avoir la lumière de vie. Ô Jésus-Christ, lumière qui éclaire nos ténèbres, donne à l'homme ta miséricorde pour que le monde devienne un monde de paix, de justice et de vérité. Un monde plein de la sagesse de Dieu qui aura oublié sa folie.
2: Prions pour que tous les élèves et étudiants travaillent avec sérieux, honnêteté et discipline. Nous demandons la grâce d'éviter la tricherie, de persévérer dans l'effort, d'aimer le travail bien fait et de cultiver le sens de la responsabilité. Que Dieu fasse grandir en eux la sagesse et le goût du savoir.
3: Notre Père, qui es aux cieux, que ton nom soit sanctifié, que ton règne vienne, que ta volonté soit faite sur la terre comme au ciel.
4: Donne-nous aujourd'hui notre pain de ce jour. Pardonne-nous nos offenses, comme nous pardonnons aussi à ceux qui nous ont offensés. Et ne nous laisse pas entrer en tentation,
0: mais délivre-nous du mal. Amen.
3: Je vous salue Marie, pleine de grâce, le Seigneur est avec vous. Vous êtes bénie entre toutes les femmes et Jésus, le fruit de vos entrailles est béni.
4: Sainte Marie, Mère de Dieu, priez pour nous pauvres pécheurs, maintenant et à l'heure de notre mort. Amen.
3: Je vous salue Marie, pleine de grâce, le Seigneur est avec vous. Vous êtes bénie entre toutes les femmes et Jésus, le fruit de vos entrailles est béni.
4: Sainte Marie, Mère de Dieu, priez pour nous pauvres pécheurs, maintenant et à l'heure de notre mort. Amen.
3: Je vous salue Marie, pleine de grâce, le Seigneur est avec vous. Vous êtes bénie entre toutes les femmes et Jésus, le fruit de vos entrailles est béni.
4: Sainte Marie, Mère de Dieu, priez pour nous pauvres pécheurs, maintenant et à l'heure de notre mort. Amen.
3: Je vous salue Marie, pleine de grâce, le Seigneur est avec vous. Vous êtes bénie entre toutes les femmes et Jésus, le fruit de vos entrailles est béni.
4: Sainte Marie, Mère de Dieu, priez pour nous pauvres pécheurs, maintenant et à l'heure de notre mort. Amen.
3: Je vous salue Marie, pleine de grâce, le Seigneur est avec vous. Vous êtes bénie entre toutes les femmes et Jésus, le fruit de vos entrailles est béni.
4: Sainte Marie, Mère de Dieu, priez pour nous pauvres pécheurs, maintenant et à l'heure de notre mort. Amen.
3: Je vous salue Marie, pleine de grâce, le Seigneur est avec vous. Vous êtes bénie entre toutes les femmes et Jésus, le fruit de vos entrailles est béni.
4: Sainte Marie, Mère de Dieu, priez pour nous pauvres pécheurs, maintenant et à l'heure de notre mort. Amen.
3: Je vous salue Marie, pleine de grâce, le Seigneur est avec vous. Vous êtes bénie entre toutes les femmes et Jésus, le fruit de vos entrailles est béni.
4: Sainte Marie, Mère de Dieu, priez pour nous pauvres pécheurs, maintenant et à l'heure de notre mort. Amen.
3: Je vous salue Marie, pleine de grâce, le Seigneur est avec vous. Vous êtes bénie entre toutes les femmes et Jésus, le fruit de vos entrailles est béni.
4: Sainte Marie, Mère de Dieu, priez pour nous pauvres pécheurs, maintenant et à l'heure de notre mort. Amen.
3: Je vous salue Marie, pleine de grâce, le Seigneur est avec vous. Vous êtes bénie entre toutes les femmes et Jésus, le fruit de vos entrailles est béni.
4: Sainte Marie, Mère de Dieu, priez pour nous pauvres pécheurs, maintenant et à l'heure de notre mort. Amen.
3: Je vous salue Marie, pleine de grâce, le Seigneur est avec vous. Vous êtes bénie entre toutes les femmes et Jésus, le fruit de vos entrailles est béni.

0: Père, au Fils, au Saint-Esprit.
1: Ô Dieu, qui est, qui était et qui vient, pour des siècles et des siècles. Amen.
0: Ô Marie, conçue sans péché.
1: Priez pour nous qui avons recours à vous.
0: Ô Marie, conçue sans péché.
1: Priez pour nous qui avons recours à vous.
0: Ô Marie, conçue sans péché.
1: Priez pour nous qui avons recours à vous.
2: Quatrième mystère lumineux, la transfiguration, l'amour de Dieu le Père. Jésus, le Fils de Dieu, est transfiguré devant des témoins pour nous transmettre son amour, sa faveur. Écoutez-le. Personne mieux que Marie, Jésus, et se réjouit de sa présence. Contemplons Jésus avec les yeux de Marie et réjouissons-nous de sa présence avec les trois apôtres. Adorons le Maître du monde, notre Sauveur.
3: Prions pour tous les candidats découragés, stressés ou fatigués, que le Seigneur renouvelle leur force, éclaire leur intelligence, fortifie leur mémoire et remplisse leur cœur de paix. Que la lumière du Christ chasse toute peur et toute angoisse liée aux examens.
4: Notre Père qui es aux cieux, que ton nom soit sanctifié, que ton règne vienne, que ta volonté soit faite sur la terre comme au ciel.
5: Donne-nous aujourd'hui notre pain de ce jour. Pardonne-nous nos offenses, comme nous pardonnons aussi à ceux qui nous ont offensés. Et ne nous laisse pas rentrer en tentation, mais délivre-nous du mal. Amen.
4: Je vous salue Marie, pleine de grâce, le Seigneur est avec vous. Vous êtes bénie entre toutes les femmes, et Jésus, le fruit de vos entrailles, est béni.
5: Sainte Marie, Mère de Dieu, priez pour nous pauvres pécheurs, maintenant et à l'heure de notre mort. Amen.
4: Je vous salue Marie, pleine de grâce, le Seigneur est avec vous. Vous êtes bénie entre toutes les femmes, et Jésus, le fruit de vos entrailles, est béni.
5: Sainte Marie, Mère de Dieu, priez pour nous pauvres pécheurs, maintenant et à l'heure de notre mort. Amen.
4: Je vous salue Marie, pleine de grâce, le Seigneur est avec vous. Vous êtes bénie entre toutes les femmes, et Jésus, le fruit de vos entrailles, est béni.
5: Sainte Marie, Mère de Dieu, priez pour nous pauvres pécheurs, maintenant et à l'heure de notre mort. Amen.
4: Je vous salue Marie, pleine de grâce, le Seigneur est avec vous. Vous êtes bénie entre toutes les femmes, et Jésus, le fruit de vos entrailles est béni.
5: Sainte Marie, Mère de Dieu, priez pour nous pauvres pécheurs, maintenant et à l'heure de notre mort. Amen.
4: Je vous salue Marie, pleine de grâce, le Seigneur est avec vous. Vous êtes bénie entre toutes les femmes, et Jésus, le fruit de vos entrailles est béni.
5: Sainte Marie, Mère de Dieu, priez pour nous pauvres pécheurs, maintenant et à l'heure de notre mort. Amen.
4: Je vous salue Marie, pleine de grâce, le Seigneur est avec vous. Vous êtes bénie entre toutes les femmes, et Jésus, le fruit de vos entrailles est béni.
5: Sainte Marie, Mère de Dieu, priez pour nous pauvres pécheurs, maintenant et à l'heure de notre mort. Amen.
4: Je vous salue Marie, pleine de grâce, le Seigneur est avec vous. Vous êtes bénie entre toutes les femmes, et Jésus, le fruit de vos entrailles est béni.
5: Sainte Marie, Mère de Dieu, priez pour nous pauvres pécheurs, maintenant et à l'heure de notre mort. Amen.
4: Je vous salue Marie, pleine de grâce, le Seigneur est avec vous. Vous êtes bénie entre toutes les femmes, et Jésus, le fruit de vos entrailles est béni.
5: Sainte Marie, Mère de Dieu, priez pour nous pauvres pécheurs, maintenant et à l'heure de notre mort. Amen.
4: Je vous salue Marie, pleine de grâce, le Seigneur est avec vous. Vous êtes bénie entre toutes les femmes, et Jésus, le fruit de vos entrailles est béni.
5: Sainte Marie, Mère de Dieu, priez pour nous pauvres pécheurs, maintenant et à l'heure de notre mort. Amen.
4: Je vous salue Marie, pleine de grâce, le Seigneur est avec vous. Vous êtes bénie entre toutes les femmes, et Jésus, le fruit de vos entrailles est béni.
5: Sainte Marie, Mère de Dieu, priez pour nous pauvres pécheurs, maintenant et à l'heure de notre mort. Amen.
4: Gloire au Père, au Fils, au Saint-Esprit.
1: Ô Dieu qui est, qui était et qui vient, pour les siècles et des siècles. Amen.
4: Ô Marie conçue sans péché,
5: priez pour nous qui avons recours à vous.
4: Ô Marie conçue sans péché,
5: priez pour nous qui avons recours à vous.
4: Ô Marie conçue sans péché,
5: priez pour nous qui avons recours à vous.
6: Cinquième mystère lumineux, l'institution de l'Eucharistie. Fruit du mystère, Eucharistie, chemin de sainteté. Jésus nous donne son corps en nourriture pour que nous soyons saints et ayons la vie. Ô Jésus, Verbe incarné, notre Rédempteur, descends dans nos cœurs sous les saints espèces comme un doux rayon de soleil ou avec la puissance de la foudre et aide-nous à délier par avance nos liens trop terrestres.
3: Prions pour que les élèves et étudiants demeurent proches de Dieu durant cette période importante de leur vie. Que l'Eucharistie fortifie leur foi, apaise leurs inquiétudes, les protège du découragement et les aide à garder confiance en l'avenir. Prions également pour les parents, enseignants et éducateurs qui accompagnent les candidats avec amour et patience.
0: Notre Père qui es aux cieux, que ton nom soit sanctifié, que ton règne vienne. Que ta volonté soit faite sur la terre comme au ciel.
1: Donne-nous aujourd'hui notre pain de ce jour. Pardonne-nous nos offenses, comme nous pardonnons aussi à ceux qui nous ont offensés. Et ne nous laisse pas entrer en tentation, mais délivre-nous du mal. Amen.
0: Je vous salue Marie, pleine de grâce. Le Seigneur est avec vous. Et bénie entre toutes les femmes et Jésus, le fruit de vos entrailles est béni.
1: Sainte Marie, Mère de Dieu, priez pour nous pauvres pécheurs, maintenant et à l'heure de notre mort. Amen.
0: Je vous salue Marie, pleine de grâce. Le Seigneur est avec vous. Et bénie

0: Salut Marie, pleine de grâce, le Seigneur est avec vous. Vous êtes bénie entre toutes les femmes et Jésus, le fruit de vos entrailles est béni.
1: Sainte Marie, Mère de Dieu, priez pour nous pauvres pécheurs, maintenant et à l'heure de notre mort. Amen.
0: Je vous salue Marie, pleine de grâce, le Seigneur est avec vous. Vous êtes bénie entre toutes les femmes et Jésus, le fruit de vos entrailles est béni.
1: Sainte Marie, Mère de Dieu, priez pour nous pauvres pécheurs, maintenant et à l'heure de notre mort. Amen.
0: Je vous salue Marie, pleine de grâce, le Seigneur est avec vous. Vous êtes bénie entre toutes les femmes et Jésus, le fruit de vos entrailles est béni.
1: Sainte Marie, Mère de Dieu, priez pour nous pauvres pécheurs, maintenant et à l'heure de notre mort. Amen.
0: Je vous salue Marie, pleine de grâce, le Seigneur est avec vous. Vous êtes bénie entre toutes les femmes et Jésus, le fruit de vos entrailles est béni.
1: Sainte Marie, Mère de Dieu, priez pour nous pauvres pécheurs, maintenant et à l'heure de notre mort. Amen.
0: Je vous salue Marie, pleine de grâce, le Seigneur est avec vous. Vous êtes bénie entre toutes les femmes et Jésus, le fruit de vos entrailles est béni.
1: Sainte Marie, Mère de Dieu, priez pour nous pauvres pécheurs, maintenant et à l'heure de notre mort. Amen.
0: Je vous salue Marie, pleine de grâce, le Seigneur est avec vous. Vous êtes bénie entre toutes les femmes et Jésus, le fruit de vos entrailles est béni.
1: Sainte Marie, Mère de Dieu, priez pour nous pauvres pécheurs, maintenant et à l'heure de notre mort. Amen.
0: Je vous salue Marie, pleine de grâce, le Seigneur est avec vous. Vous êtes bénie entre toutes les femmes et Jésus, le fruit de vos entrailles est béni.
1: Sainte Marie, Mère de Dieu, priez pour nous pauvres pécheurs, maintenant et à l'heure de notre mort. Amen.
0: Gloire au Père, au Fils et au Saint-Esprit.
1: Ô Dieu qui est, qui était et qui vient, pour les siècles et des siècles. Amen.
0: Ô Mère, conçue sans péché,
1: priez pour nous qui avons recours à vous.
0: Ô Mère, conçue sans péché,
1: priez pour nous qui avons recours à vous.
0: Ô Mère, conçue sans péché,
1: priez pour nous qui avons recours à vous.
2: Prions avec la catena. Quelle est celle-ci?
3: Qui s'avance comme le rang, belle comme la lune, éclatante comme le soleil, terrible comme une armée rangée en bataille.
2: Mon âme exalte le Seigneur.
3: Exulte mon esprit en Dieu, mon sauveur.
2: Il s'est penché son âme servante. Désormais, tous les âges me diront bienheureuse.
3: Le puissant fit pour moi des merveilles, saint est son nom.
2: Son amour s'étend d'âge en âge à tous ceux qui le craignent.
3: Déployant la force de son bras, il discerne ses superbes.
2: Il renverse les puissants de leur trône, il élève les humbles.
3: Il comble bien les affamés, renvoie les riches les mains vides.
2: Il relève vers son serviteur, il se souvient de son amour.
3: De la promesse faite à nos pères, en faveur d'Abraham et de sa race à jamais.
2: Gloire au

0: engagés en bataille.
1: Ô Marie conçue sans péché.
0: Priez pour nous qui avons recours à vous.
1: Prions. Seigneur Jésus-Christ, notre médiateur auprès du Père, tu as voulu que la Vierge Bienheureuse, ta mère, soit notre mère et notre médiatrice auprès de toi. Accorde à ceux qui implorent tes faveurs la joie de recevoir toute par un nom.
2: Amen.
1: Achevons notre méditation. Nous avons recours à votre protection, Sainte Mère de Dieu. Ne rejetez pas les prières que nous adressons dans tous nos besoins, mais délivrez-nous des dangers auxquels nous sommes exposés. Ô Vierge, comme lieu de gloire et de bénédiction, Vierge Immaculée, médiatrice de toute grâce,
0: priez pour nous.
1: Saint Michel, Saint Gabriel, Saint Raphaël,
0: priez pour nous.
1: Puissance et légende d'Ange Marie,
0: priez pour nous.
1: Saint Jean-Baptiste,
0: priez pour nous.
1: Saint Pierre et Saint Paul,
0: priez pour nous.

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3: Rien ne pourra nous séparer de l'amour de Dieu manifesté en Jésus-Christ.

0: Il y a 8000 promesses dans ta parole. Éternel.
1: Le rendez-vous des témoins du Christ.
0: Je parlerai
1: de... 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Le rendez-vous des témoins du Christ. Le vendredi 26 juin de 17h à 19h. Le samedi 27 et le dimanche 28 juin de 14h à 19h. Thème, quant à nous, il nous est impossible de nous taire sur ce que nous avons vu et entendu.

0: C'est Mathieu de Yopougon Niangon Cité Verte. Infoline 07 48 27 71 02 07 08 65 91 27.
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La Radio Nationale Catholique vous propose de suivre les annonces funéraires. Toute notre compassion et nos prières accompagnent les familles éplorées.

Nanan Jérôme Didier Ago, roi honoraire de la génération Lablon, Bléchouan, chef de la grande famille de Montpéon des villages Goua, Akouré d'Abré, Oguedoumé, Mbato Boaké, Akouyaté, épouse, enfants et famille, Monsieur Don Chiapo Georges, conseiller économique, social, environnemental et culturel, patriarche chef de la matrifamille Aké Agishi, mais du matriclan Mondain. Mampéon et famille à Abidjan, M. Aké Aïman Adolphe et famille, M. Siapo Aïman Joseph et famille, M. Akwa Bédje Di Kodia Aké Jean, frères et sœurs, époux, épouses et enfants, Madame Don Sasso Antoinette, frères, sœurs, cousins et cousines en pays Goa et famille, les enfants Kodia, Raoul, Landry, Leila, Sandrine, Hilarion, Syriac, époux, épouse et enfants, chef Kofi Guiroléonce, frères, sœurs, cousins et cousines, Monsieur Nyongi Damas, frères, sœurs, cousins et cousines, les enfants de Feu Mondis, a aussi Florent, époux, épouse et enfant. Les enfants de feu maudit Allopierre, époux, épouse et enfant. Les enfants de feu maudit Don Julien, époux, épouse et enfant. Les enfants de feu Allo Comon Augustin, époux, épouse et enfant. Les enfants de feu Ibo Firmin, époux, épouse et enfant. Monsieur Bosso Jonas, frères et sœurs, époux, épouse et enfant. Madame Djedji Soubier Colette, épouse au blé, frères et sœurs, époux, épouse et enfants, les enfants de feu Komo Ibo, épouse et enfants, la génération des femmes Jules Mouan d'Akouré, les familles Alliés, Ama, Dindji, Odigier, Sekin, Kondo, Kwasi, Oblé, Yapi, Bomene, Openi, Mobio, Aké, Ngueta, Dérou, Nguesson Oba. La communauté des résidents de la cité Rosier, programme 3, rive gauche, deuxième barrière, vous font part avec une profonde tristesse du décès de leur fille, sœur, épouse, mère, grand-mère, tante, cousine et amie. A aussi Mpigé Colette, épouse Kodia. Décès survenu le lundi 11 mai 2026 à Abidjan. Programme des obsèques, dimanche 31 mai au lundi 1er juin 2026, de 18h à 20h, présentation des condoléances officielles au domicile de la défunte à la cité Les Rosiers, programme 3, rive gauche, deuxième barrière, villa 237. Mercredi 3 juin 2026, veillée de prière à la paroisse Notre-Dame de l'Incarnation de la Riviera Palmeraie à partir de 20h. Samedi 6 juin 2026, levée de corps à 7h sur le parvis de la paroisse Saint-Ambroise du Jubilé. Messe de requiem à la paroisse Saint-Joseph Époux d'Akouré, départ d'Alépé sous-préfecture d'Oguapo. Dimanche 7 juin 2026, messe de suffrage à la paroisse Saint-Joseph-Époux d'Akouré. Merci à tous, que la gloire soit rendue à Dieu.

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1: Bonsoir chers auditeurs de la RNC, c'est toujours un plaisir de vous retrouver les jeudis pour votre émission La Vie Abondante avec le ministère catholique de transformation et de développement. Alors tout ce mois nous avons parlé de foi et ce soir nous continuons toujours avec la foi et aujourd'hui nous allons parler de la foi comme accès aux promesses et à l'héritage de Dieu. Et alors, je ne serai pas seule sur ce plateau pour en parler. Je reçois d'illustres invités avec qui nous allons partager sur ce thème. Et j'aurai l'occasion de vous les présenter tout à l'heure après l'intermède musical avec le cœur au vif.

0: De retour sur le plateau de la vie abondante et nous sommes à l'instant témoignage. Et comme annoncé tout à l'heure, je reçois d'illustres invités. Et ce soir, j'ai le plaisir de recevoir Marie-Christine Yapi, électricité de l'agence immobilière Red & Co. Bienvenue à toi, Marie-Christine, sur le plateau de la vie abondante.
1: Merci, Zoé.
0: C'est un plaisir de te recevoir.
1: Bien pour moi.
0: Alors, Marie-Christine, ce soir, on parle de foi. Donc, j'ai envie de te poser une question. Comment tu vis ta foi au quotidien?
1: Alors, je dirais que ma foi, je la vis comme tout chrétien, voilà, en comptant sur Dieu en tout temps, en toutes circonstances, pour tout et pour tout. Voilà, c'est simple.
0: Alors, est-ce qu'il y a un aspect de ta vie, on va dire, où tu as vraiment compté sur Dieu, où tu t'es attendu à ses promesses et tu as vu un résultat?
1: Évidemment. Dans tous les aspects de ma vie, je dirais, que ce soit dans le domaine matrimonial ou professionnel, j'ai toujours vu la

0: Mon Dieu. Voilà, l'agir de Dieu de façon extraordinaire.
1: D'accord,
0: Voilà.
1: mais là maintenant, on veut que tu nous partages cet extraordinaire. Si c'est dans l'aspect matrimonial, si c'est dans l'aspect professionnel, on aimerait bien entendre l'extraordinaire que Dieu a fait dans ta vie.
0: Alors, c'est vrai que ma soeur a été un grand témoignage aussi. Mais pour aujourd'hui, je vais raconter, je vais partager plutôt un témoignage sur ma vie professionnelle. Alors, j'aime beaucoup hein, les témoignages. Je dirais que toute mon histoire professionnelle, voilà, est un témoignage. C'est que des témoignages jusqu'à aujourd'hui. Mais celui que je vais vous partager aujourd'hui, c'est un témoignage qui marque un peu mes premiers pas. Voilà, dans le domaine de l'immobilier. Voilà, parce que de base, j'ai pas fait de formation. J'avais pas fait de formation en immobilier.
1: D'accord. Tu as fait une formation en quoi?
0: Marketing,
1: Ok,
0: marketing.
1: d'accord. Donc,
0: C'est
1: c'est
0: deux
1: deux
0: domaines
1: domaines complètement
0: complètement
1: opposés.
0: différents. Mais à la recherche d'emploi, j'ai dû intégrer une entreprise de commercialisation de matériel.
1: D'accord.
0: Voilà, et d'électricité. Voilà. Et dans laquelle, j'ai eu à vivre quelque chose de très particulier et glorieux qui m'a amené en même temps à aimer ce domaine-là et à me dire que certainement que je suis faite pour exercer dans le domaine de l'immobilier. Nous sommes dans les années 2013. Voilà, je viens d'accoucher de mon premier fils. Et à 2 mois et demi, j'ai été contactée par la dite entreprise. Et je rentre dans ce domaine-là comme ça, comme je disais, par recherche d'emploi, et voilà. Je maîtrise rien, je connais rien, je sais de rien. Tout ce que je sais, c'est que je suis commercial de base et de formation au BTS, donc je peux tout faire, je peux tout vendre. Alors, quand je rentre dans l'entreprise, je découvre en même temps le monde de matériel, voilà, de matériaux, de construction. Et comme je disais, l'entreprise était spécialisée dans la commercialisation du matériel électrique. Alors, dans mes prospections à Abidjan, voilà, j'arrive au carrefour d'un camp où il y a un espace événementiel qui est en construction. Je connais personne. J'arrive à l'espace, je me présente, je dis, voilà, je suis commercial et je fournis le matériel électrique de ce projet-là. Alors, il y a une personnalité publique qui était là ce jour-là, un ancien ministre qui a dit, mais vous connaissez qui sur le chantier pouvoir venir prétendre fournir le matériel? Et c'est quelle entreprise? Je donne le nom de l'entreprise, mais on ne le connaît pas. On connaît les grandes entreprises de commercialisation de matériel électrique à Abidjan. Mais celle-là, on ne la connaît pas. Je dis, oui, mais bon, venez voir aujourd'hui. Venez voir ce chantier-là. Et non, ce n'est pas possible. Vous ne connaissez pas quelqu'un, vous ne pouvez pas. Je dis. Et la seule phrase que je lui ai dite, c'était, mon Dieu est fort. Quand vous avez dit ça, c'est que c'est moi qui vais lever ça. Et je suis partie, j'ai pris mon chapelet, mon rosaire, les mis laver. Et 2 semaines plus tard, l'électricien m'appelait pour me dire que j'ai été sélectionnée parmi ceux qui ont soumissionné. Et jeune que j'étais, et un premier marché, c'était beaucoup de millions. Vraiment, beaucoup, beaucoup de millions. Ça m'a ouvert les yeux. J'ai dit, mais c'est pas vrai ça. Mais donc, dans ce domaine, on peut avoir beaucoup d'argent comme ça. Parce que ma commission même était beaucoup de millions. Et je me rappelle dans le temps, le chef de l'entreprise en question, il m'a regardé, il m'a dit, comme une fille qui vient d'accoucher, en moins d'un mois, peut me dégoter, me dégommer tellement. Oh, tu connais qui là-bas? C'est pas possible. J'ai dit, ah, je connais Dieu. Mais j'ai pas dormi. J'ai dit, Seigneur, ça, tu me donnes ça. Et puis voilà, je n'ai pas laissé mon nouveau-né là pour venir chercher nous.
1: Et puis
0: Et puis
1: repartir
0: repartir
1: aujourd'hui.
0: comme ça. Et il m'a fait grâce. J'ai eu ça. J'ai eu d'autres marchés. J'ai fait d'autres livraisons. J'ai gardé de très bonnes relations avec les propriétaires du lieu et puis voilà, on a fait d'autres affaires. Donc c'était vraiment pour moi un grand témoignage. C'est un des premiers témoignages dans le domaine du domaine dans lequel je suis. Et c'était un fait vraiment marquant pour moi parce que ce n'était pas évident, parce qu'il n'y avait que des grosses boîtes qui étaient sur le chantier, il n'y avait que des personnes connues. Moi, j'étais la jeune nourrice, j'avais que Jésus et il me l'a accordé, et bien d'autres choses.
1: Amen. Et justement, tu parlais que tu es rentré dans un temps de prière, lourd, rosaire, chapelet. Comment tu as vécu ce moment-là et comment tu savais dans ton cœur que Dieu allait faire, en fait?
0: En fait, j'ai vu ce marché-là un peu comme un défi.
1: Ok.
0: Voilà, à cause de ce que la personnalité en question a dit.
1: D'accord.
0: Donc, pour moi, c'était donne gloire à ton nom.
1: C'est ça.
0: Donne gloire à ton nom. Donc, j'ai fait en tout cas ce que beaucoup de chrétiens font. On ne dort pas. Les nuits de nuit, la messe était de 2 heures à 6 heures. Tu pries, tu pries, tu pries, tu pries, tu pries. Et puis, vraiment, avant 30 jours, on m'a appelé, j'ai été retenue. Et vraiment, c'était le plus gros marché même de la boîte en question depuis son existence jusqu'à ce que je vienne. Mais ça a été vraiment une très belle expérience pour moi.
1: Tu es directrice de l'agence immobilière Redengo. Alors, comment tu passes de l'employé à chef d'entreprise?
0: Alors, pour passer de l'employé à chef d'entreprise, ça a été quand même un chemin. Parce qu'après cette entreprise-là, j'ai eu à être directrice commerciale dans une autre entreprise, chez un promoteur immobilier, où aussi Dieu m'a fait grâce de vivre des expériences extraordinaires. Et puis, c'est à la suite de ça que j'ai démissionné en 2019 pour me mettre moi-même à mon propre compte.
1: Comment ça s'est décidé? C'est un grand pas quand même.
0: Bon, ça s'est décidé quand même suite à une situation assez inconfortable,
1: D'accord.
0: voilà, qui a eu avec un entrepreneur scientifique sur lequel on travaillait, parce que c'est vrai que j'étais directrice commerciale, mais j'étais chargée en même temps de non seulement du suivi, du recrutement des sous-traitants,
1: D'accord.
0: voilà. Et avec un entrepreneur que j'avais recruté pour un projet d'envergure que nous avions, il y a eu un souci. Je dirais peut-être qu'il était beaucoup plus spirituel.
1: OK.
0: Parce que sortir de cette entreprise-là, c'était une délivrance, franchement.
1: OK.
0: C'était une délivrance et après beaucoup de prières, il y a eu certaines choses qui sont passées. Donc, je vais épargner cet état ici.
1: D'accord.
0: Et c'est à la suite de cela que je me suis dit, bon, peut-être qu'il est temps pour moi. Comme je vous avais dit précédemment, c'est déjà depuis 2014,
1: Okay.
0: 2013 que j'avais intégré ce domaine-là. Et en 2019, quand l'incident s'est passé avec mon ex-employeur, je me suis dit, peut-être que c'est un signe que Dieu me donne, c'est un temps de départ. Après une réflexion, après des temps de prière, d'interrogation de Dieu, c'était pour moi le moment de me lancer. Donc j'ai d'abord fait mes papiers au CPC comme tout le monde. J'ai cherché des marchés de manière individuelle, étant, j'avais pas encore de local, voilà, depuis mon appartement. Et puis, Dieu a fait grâce, je suis tombée sur quand même de très bonnes occasions avec des hauts, des bas, des épreuves. Et puis en 2023, j'ai décidé de sortir de l'informel et puis de prendre le courage de m'installer. Voilà, c'est aussi un très, très gros marché que j'avais eu par la grâce de Dieu, un très, très gros marché avec une très grande institution. Donc, j'étais sereine. J'avais demandé à Dieu aussi, ça c'était un miracle aussi. J'avais demandé à Dieu que le signe pour moi de sortir de l'informel, c'était qu'il me donne les moyens de pouvoir assurer les charges de mon entreprise sur une période de 1 année minimum. Et je voulais forcément que mes locaux soient au valant. C'est-à-dire que peut-être 6 mois avant, je me suis assise au milieu de la nuit, j'ai dit voilà les conditions pour pouvoir quitter mes bureaux
1: Pour passer à informel.
0: informels à la maison, mon appartement.
1: Pour passer à
0: J'écris
1: quelque
0: tout le
1: chose
0: temps,
1: de
0: je
1: plus
0: fais mes
1: formel.
0: impressions, tout ça à la
1: Ouais.
0: maison. Voilà, donc je lui ai dit, je veux 1 an déjà de loyer. Je veux que mon local soit au valant. Je veux ça, je veux ça. Je veux tel montant de location mensuelle. Je veux pouvoir couvrir ma masse salariale pendant au moins 1 an. Donc voilà. Je vous assure que dans le moindre détail, ça s'est passé. J'ai eu le bureau au Vallon, tiens, bien, très bien situé d'ailleurs. J'ai pu couvrir en tout cas toute ma masse salariale. Je pourrais dire, c'est vrai que ça tournait, on vendait, mais là j'ai étendu quand même mes activités. Je suis allé à la vente de terrain. Je suis allée aussi à la gestion immobilière et je fais aussi du revêtement, de l'aménagement, tout ça. Donc, avec toutes ces activités-là, je pense qu'on tournait, mais mon montant de sécurité était là. Était là jusqu'à au moins 18 mois, jusqu'à ce que l'entreprise maintenant décide de pouvoir
1: Voler de
0: faire
1: ses
0: face à
1: propres
0: son
1: ailes.
0: destin et puis exister jusqu'à ce jour.
1: Tout cas, c'est un très beau témoignage et on voit comment Dieu a été fidèle, comment il a accompli ses promesses dans ta vie, en fait. Tu as vraiment tenu un cahier de route, tu as tout noté pour t'assurer que les promesses ont été bien réalisées. Merci beaucoup Marie-Christine pour ce beau témoignage. Mais une question qui me vient. Comment tu savais que cette nuit-là, tu devais écrire et pourquoi tu as écrit ça? D'où t'est venue cette foi, cette inspiration?
0: Alors, j'aime écrire. Naturellement, moi, j'écris tout. Tous mes projets, je les écris. Et je fais souvent des veillées personnelles au milieu de la nuit. Je m'assois, je laisse mon enfant, Marie, je suis sous mon lit. Je réfléchis, je parle à Dieu. Qu'est-ce qu'on doit faire? Et comment est-ce que je dois faire? Là, je veux réussir. Alors, il faut forcément que je m'assure que tu es avec moi. Donc, pour que je m'assure que tu es dans ce que je veux faire, voilà ce que je veux. Quand je passe et OK là, je me dis que ce n'était pas le moment, il faut attendre. Et généralement, dans tous les projets qui composent mon entreprise, parce que l'ADEMCO, c'est beaucoup de choses. Hein? L'ADEMCO, c'est pas mal de choses. C'est l'hôpital de l'immobilier, peut-être certaines connaissent, certaines personnes connaissent, que personne, certaines personnes connaissent. Mais c'est des choses que j'ai eu à penser la nuit, où j'ai eu des confirmations, où j'ai vu Dieu me montrer que voilà, OK, voilà, tu seras en train d'organiser ça. Et puis j'écris, je matérialise, mais c'est des choses que je vis peut-être un an avant que je n'arrive même à réaliser la première édition. Voilà, j'ai fait deux éditions déjà qui sont très bien passées, qui sont aussi des trop de témoignages, sont aussi des témoignages. Voilà, et cette année, par la grâce de Dieu, on aura la 3e édition. Donc c'est pour dire qu'en toute chose, je prends la peine quand même d'interroger Dieu, de savoir est-ce que j'ai péché, est-ce que je suis comme tout le monde, je pense comme tout le monde, j'ai un peu peur aussi. Parce que quand tu es entrepreneur, tu fonctionnes sur fonds propres. Voilà. Donc, tu peux investir dans une affaire qui va capoter. Et on a investi aussi dans plusieurs affaires qui ont capoté. Donc, après pas mal d'affaires qui capotent, je me dis personnellement que chaque échec, c'est juste que ce n'est pas le bon moment. Ou j'ai pas su attendre vraiment les signes du OK de Dieu. Voilà. Et puis, je patiente. Je patiente, j'attends, mais j'écris toujours. Donc, j'ai beaucoup de cahiers comme ça, plein de choses. J'écris, j'ai dit, bon là, pourquoi tu as dit ça? C'est pas encore, bon, c'est pas encore venu, c'est que ça va venir un jour, parce que voilà. C'est une petite relation qu'on a avec Dieu comme ça. Et moi, j'aimerais savoir comment est-ce que cette foi est née? Cette foi est née depuis le bas âge, au milieu scolaire, ou quand est-ce que tu as fini, je veux dire, ton parcours scolaire, parcours. Alors, cette foi née, je dirais, après le bac, quand je rentre en cité. Parce que, en famille, j'étais un peu celle qui fait ce qu'elle veut, qui était un peu très têtue, très teigneuse, excusez-moi. Mais quand je rentre en cité, là, tu es seule, tu n'as pas papa, maman. Je me dis, bon, il y a deux cas. Soit je vis comme les autres, ou bien soit je décide de carrément me ranger et puis d'apprendre à vivre Dieu. Donc, à la maison, peut-être je n'allais pas à l'église tous les jours, mais quand je rentre en cité, surtout quand je suis en indiv, seul, sans personne, voilà, parce qu'après j'ai fini par être en indiv en deuxième année de BTS, je suis à deux pas de Saint-Jean. Alors là, une relation particulière avec Dieu, les messes de 6 heures, je ne manque jamais. Voilà, je manque jamais. Je commence là à faire un peu de silence, à écouter, à savoir comment faire. Et je développe ça jusqu'à aujourd'hui. Voilà, le calme intérieur, à attendre, à regarder un peu les signaux, à regarder un peu le fonctionnement de Dieu avec moi. Et voilà, ça se passe depuis cet instant-là. Parce que là, je suis seule, sans parents. Voilà, je suis en cité. Je ne veux pas faire comme les autres. Alors que je veux tout ce que les autres ont, donc du coup, je m'accroche à Dieu. Et il m'a tout donné, franchement. Donc j'étais dans une chambre à l'université de Côte-d'Ivoire, on était peut-être près de 8, en train de dormir comme ça. Donc par coup de chance, j'arrive dans une très grande chambre qui est comme un studio où je suis seule. Donc je me dis, bon, Dieu peut tout me donner. Hein. Donc je m'accroche et je paye à 30 000 francs. Dans le temps, 30 000 francs, alors que là-bas, on payait à 3 000 francs. Mais là-bas, c'était 30 000 francs, 150 000 francs. Chaque 5 mois, mais Dieu me faisait grâce 300 000 années dans mes gombos, dans ceci. Donc, vraiment, j'ai toujours vécu Dieu, moi, 6 heures, quand ça chauffe, Seigneur, c'est comme un. Et pas Tu as honte. Ah. Et jusqu'à aujourd'hui, c'est la même chose.
1: Amen, amen.
0: Oui.
1: On bénit le nom du Seigneur pour
0: Merci,
1: ce beau témoignage et tout ce que
0: merci.
1: Dieu fait dans ta vie, tout ce qu'il a fait dans la vie, dans ta vie professionnelle, et qu'il achève encore ce qu'il a commencé dans ta vie. Restez connectés, chers auditeurs, pour la suite de notre émission La vie abondante.

0: De retour sur le plateau de la vie abondante après le glorieux témoignage de Marie-Christine. Et nous sommes à l'instant enseignement et comme annoncé tout à l'heure, le sous-thème qui nous réunit ce soir est la foi comme accès aux promesses et à l'héritage. Et je me tourne vers le frère Jean-Baptiste. Bonsoir, cher frère.
1: Bonsoir, Jay.
0: Heureux de te retrouver sur le plateau de la vie
1: Ah,
0: abondante.
1: et moi aussi.
0: Alors ce soir, on parle de foi, on parle de promesses, on parle d'héritage. Et la première question qui me vient à l'esprit, c'est quelles sont les promesses et quel est l'héritage que Dieu promet à ses enfants?
1: Wow. Donc, tu me demandes de parler de toute la Bible.
0: C'est ça.
1: Parce que la Bible est remplie d'un ensemble de promesses de Dieu. Mais l'élément clé pour nous, c'est vraiment la promesse que Dieu a faite à Abraham et à ses descendants. Parce que par Jésus-Christ, nous sommes tous des descendants d'Abraham, nous tous qui sommes des chrétiens. Donc la promesse de l'abondance que Dieu a faite sur la vie d'Abraham et de sa descendance est aussi sur notre vie à nous. Voilà, donc aujourd'hui, nous héritons de cette promesse-là parce que nous sommes en Jésus-Christ de Nazareth.
0: Et quand tu dis nous, c'est juste les chrétiens, ceux qui sont baptisés, ceux qui ne sont pas baptisés, qui est compris dans le nous?
1: Ce qui fait de nous chrétiens, c'est notre baptême en Jésus-Christ de Nazareth. C'est parce que nous sommes baptisés en Jésus-Christ de Nazareth que nous sommes chrétiens. Et donc, à partir de ce moment-là, c'est l'élément qui nous distingue de tout le monde et qui fait de nous des enfants de Dieu. Donc, à partir de ce moment-là, nous qui sommes baptisés en Jésus-Christ de Nazareth, c'est nous qui sommes héritiers, en fait, d'Abraham. Maintenant, c'est clair qu'Abraham avait deux enfants. Il y a l'enfant de la promesse, qui était Isaac, et puis il y a l'autre enfant, qui est Ismaël. Voilà.
0: Comme tu dis, l'enfant de la promesse et puis l'autre enfant. Maintenant, est-ce que tous les enfants qui sont issus de l'enfant de la promesse héritent automatiquement de cette
1: Alors,
0: promesse ou est-ce qu'il y a des
1: déjà, dès
0: conditions?
1: l'instant où Dieu a dit à Abraham que lui et sa descendance, donc il y a la grâce qui est sur la vie d'Abraham qui descend sur la descendance de Ismaël. Mais celui de la promesse, c'est de lui que vient Jésus-Christ de Nazareth et c'est celui qui fait de nous vraiment des enfants de Dieu. Donc l'enfant de la promesse, c'est lui qui a tout l'héritage parce que il fait de nous des enfants de Dieu. Voilà. Donc en tant qu'enfant de Dieu, nous sommes héritiers et co-héritiers avec Jésus-Christ de Nazareth.
0: Et bien, la même Bible nous dit qu'Abraham a reçu la promesse d'un fils venant de la part de Dieu. Mais les années passaient sans l'accomplissement. Que faire quand le temps de Dieu semble long?
1: Alors, la première des choses qu'il faut voir, c'est que c'est la foi qui permet justement d'atteindre. Parce que c'est par la foi qu'on peut attendre la promesse de Dieu sur nos vies. C'est la foi qui est l'élément moteur qui... Ouais, je donne un exemple. Lorsque une femme est enceinte, elle ne voit pas son bébé. Mais elle sent qu'elle est enceinte. On est d'accord? Vous voyez, c'est dans cet état-là qu'elle attend l'enfantement. Donc la foi est un peu comme cet état-là dans lequel nous devons être pour attendre que la promesse de Dieu s'accomplisse dans nos vies. Donc la promesse, elle s'attend dans l'espérance, elle s'attend dans la parole de Dieu, elle s'attend dans tout ce qui nous permet de demeurer dans la présence du Seigneur. Alors, je dis, on sait attendre la promesse, mais lorsque on n'a pas la foi, on ne peut pas attendre la promesse. Si nous, par exemple, c'est parce que nous croyons en Jésus-Christ, nous croyons en Dieu, que nous acceptons qu'il y a une promesse sur nos vies. Si nous n'avons pas la foi, nous ne pouvons pas accepter qu'il y a une promesse sur nos vies. Voilà. Donc, quand Dieu promet, c'est dans la foi en la parole de Dieu que normalement on attend que la promesse s'accomplisse dans nos vies.
0: D'accord, je me dis que la foi, c'est à la fois croire et attendre en même temps.
1: On peut dire ça comme ça. Et déjà, quand tu vas prendre Hébreux 11.1, il te dit, la foi est une ferme assurance des choses qu'on espère, une démonstration de ce que l'on ne voit pas. Donc, c'est vraiment entrer dans cette assurance que Dieu, un, il ne se dédie jamais, Dieu ne revient jamais sur sa parole, et ce que Dieu dit, il l'accomplit toujours. Donc, déjà, quand je rentre dans le fait que Dieu, il est mon Dieu, il est mon créateur. Je crois que c'est lui qui m'a créé et je crois que ce qu'il veut pour moi, c'est ce qui va s'accomplir. Deuxièmement, quand Dieu parle, je crois que sa parole est vérité. Et donc, à partir de ce moment-là, ma foi est basée sur ces différents éléments-là.
0: Tout à l'heure, quand je posais la question des promesses, tu m'as dit, dans ce cas, il faudrait citer toute la Bible. Et des fois, on médite la Bible, on tombe sur des promesses et on a l'impression qu'elle est attachée personnellement à notre vie. Qu'est-ce qui peut expliquer ça? Est-ce que c'est comme une sorte de réma à ce moment de la part de Dieu ou bien comment vivre en fait ces temps de méditation où on a
1: Oui,
0: l'impression de
1: parce
0: recevoir cette parole personnelle?
1: exactement. Si à partir du moment où Jésus dit, ma parole est esprit et vie. Donc au moment où je suis en train de méditer la parole de Dieu, je vais caricaturer, la parole peut me parler. Voilà. Donc la parole peut me permettre de saisir ce que tu appelais des rhémas qui me viennent à moi et qui m'éclairent sur un certain nombre de points ou bien qui viennent attester quelque chose dans mon cœur de ce que Dieu est en train de faire. Oui, c'est possible.
0: Et à ce moment-là, comment on réagit, comment on laisse cette parole-là agir véritablement et puis voir les résultats?
1: Oui, donc c'est ça la foi, c'est-à-dire que ça vient comme pour attester dans ton cœur pour que tu sois rassuré. Vous voyez, quand à un moment donné, Abraham a commencé, entre guillemets, j'ai failli dire, à douter. Parce qu'il devenait vieux et il ne voyait pas s'accomplir réellement ce que Dieu avait dit. Donc il a dit à Dieu, OK, de toute façon, je suis en train de me préparer à rejoindre la terre de, voilà, des ancêtres, tout ça. Donc j'ai compris que, en fait, c'est mon neveu qui va hériter de tous mes biens. Et Dieu lui a dit, non, c'est pas ton neveu qui va hériter de tous les biens, c'est ton fils. Un descendant qui vient de toi. Et bon, alors elle me dit, bon, voilà, moi je suis en train de me faire vieux. Qu'est-ce que Dieu a fait? Dieu a fait sortir Abraham. Il dit, sors, lève la tête, regarde les étoiles. Abraham a regardé les étoiles. Donc il dit, tu vois, c'est compte. Si tu sais compter ces étoiles-là, c'est le nombre de tes enfants et ta descendance que tu vas avoir. En fait, c'est ça, toute la puissance de la vision dans la foi. À un moment donné, il fallait que Dieu amène Abraham à saisir la vision dans laquelle Dieu était. Dieu lui voyait déjà les enfants d'Abraham. Abraham n'arrivait pas à voir ses enfants. Donc Dieu a fait voir ses enfants. Quand Abraham était en train de regarder les étoiles, Abraham voyait ses enfants. Et à partir de ce moment-là, cette vision d'Abraham a rassuré Abraham dans l'attente de la promesse de Dieu. Donc réellement, quand tu marches avec le Seigneur, à un moment donné, Dieu peut te donner des révélations, Dieu peut te faire permettre de toucher du doigt à des réalités qui attestent que on est dans le processus de ce que Dieu a prévu. Et ça, c'est bien d'avoir une véritable intimité avec le Seigneur, qu'on voit réellement quelle a été l'intimité d'Abraham avec le Seigneur. Abraham a marché avec le Seigneur au quotidien. Abraham n'a fait que ce que Dieu lui dit de faire. Et c'est ça qui lui a valu de demeurer, en fait, j'ai failli dire, dans la promesse de Dieu. Voilà, donc c'est un peu ça.
0: Et peut-on vraiment parler de foi sans action concrète? Et jusqu'où la foi doit-elle se traduire dans nos différents choix de vie?
1: La foi doit faire partie de notre quotidien. J'ai failli dire, là où le rationnel atteint ses limites, la foi intervient. En fait, être dans la foi, ça ne veut pas dire ne pas être rationnel. Donc, le rationnel même, c'est Dieu qui nous l'a donné. Donc, tout ce que L'approche rationnelle peut permettre de résoudre. En général, on n'a pas besoin d'utiliser en fait la foi. Mais lorsque justement on arrive à un moment donné où on a épuisé tout ce qu'on avait de façon rationnelle et qu'on se rend compte que c'est coincé, là, on fait appel à la foi. Et en ce moment, lorsqu'on fait appel à la foi nous permet de passer au-delà de nos limites. Vous voyez, et ça, c'est l'une des forces de celui qui est chrétien. C'est-à-dire être capable de naviguer dans le rationnel et puis de naviguer dans la foi, mais c'est un avantage que celui qui est chrétien a.
2: Okay. Et qu'est-ce qui empêche souvent les croyants de vivre pleinement la promesse de Dieu?
1: En fait, si tu veux, il faut que je sois dans l'espérance. Pour être dans l'espérance, il faut que je sois un intime de la parole de Dieu. Il faut que je sois un intime de Dieu. Si je ne me nourris pas de la parole de Dieu, si je ne me nourris pas de la logique de Dieu dans mon raisonnement, dans ma manière de voir ma vie, dans ma manière de faire, si je ne cherche pas à être en contact avec le Seigneur pour pouvoir entretenir cette intimité-là, il se peut que, bon, ce qui vient dans mon état intérieur vient des choses extérieures. Donc, ça fait que je peux perdre, en fait, le cap que j'avais lorsque je suis dans la foi, quoi. Je peux perdre ce cap-là.
2: D'accord. Et la foi est censée supprimer les épreuves ou nous donner la force de les traverser?
1: C'est ça, comme tu dis, c'est plutôt nous donner la force de traverser. Les épreuves font partie de la vie au quotidien. Voilà. Donc, j'aime souvent le dire, lorsque on doit passer en sixième, on passe l'épreuve d'entrée en sixième. Donc, l'épreuve a pour but de nous aider à passer à l'étape supérieure. Donc, elle vient pour pouvoir vraiment attester que nous avons la foi.
0: J'ai envie de dire en fait que la parole de Dieu, dans ce cas, elle est indispensable dans notre vie pour avoir une foi en fait, une foi opérante.
1: Oui.
0: On ne peut rien faire en
1: Oui.
0: dehors de la parole,
1: Ben non,
0: elle
1: non,
0: vient.
1: c'est clair. Elle nourrit notre foi. Si je ne suis pas dans la logique de Dieu, je vais être peut-être dans la logique du monde. La logique du monde ne peut pas nourrir ma foi. Voilà, c'est parce que je suis dans la logique de Dieu et je sais que Dieu est cohérent. Et je rentre dans cette cohérence-là. Et donc, je peux être dans l'évidence de Dieu. Mais si je n'ai pas la cohérence de Dieu en moi, ce sera difficile. Et c'est pour cela que Saint Paul nous parle du renouvellement de notre intelligence. Je ne peux pas dire, je vais suivre Dieu et puis garder mon intelligence du monde. J'ai besoin d'avoir l'intelligence de Dieu pour pouvoir identifier dans ma vie ce qui est de la volonté de Dieu, ce qui est bon, ce qui est parfait. Donc, si je n'ai pas cette logique-là en moi pour me permettre de pouvoir saisir la réalité de Dieu, ben, je peux me décourager, je peux ne pas sentir la réalité de la foi.
0: D'accord. Et justement, dans le témoignage de Marie-Christine, elle nous expliquait un peu comment dans sa marche avec Dieu, quand elle prenait ses temps, elle écrivait beaucoup tout ce que Dieu lui donnait. Tout à l'heure, tu as donné l'exemple d'Abraham que Dieu a fait sortir pour avoir la vision. Comment ça peut se manifester dans la vie des différentes personnes? Pour Abraham, il a fait sortir, il lui a donné de voir. Pour d'autres personnes, c'est par l'écriture. Pour d'autres personnes, comment ça peut se manifester?
1: Dieu peut nous mettre à cœur un certain nombre de choses, c'est-à-dire il y en a qui peuvent avoir la réalité de Dieu à travers des songes, il y en a qui peuvent l'avoir à travers des intuitions, il y a des événements de la vie qui peuvent arriver pour leur permettre de pouvoir prendre conscience de cette réalité-là. Dieu décide de nous parler à travers notre sensibilité et puis à travers sa souveraineté. Voilà. Donc voilà un peu les choses. Il y a des gens, par exemple, lorsque Dieu veut leur parler, il va leur mettre un chant à cœur, et ce chant-là veut dire quelque chose de bien précis pour eux. Donc, Dieu est souverain.
0: Et comment rester dans cette attitude où lorsqu'on a reçu par exemple un chant, une vision, quelque chose à écrire, comment marcher jusqu'à l'accomplissement?
1: Alors, marcher jusqu'à l'accomplissement, c'est clair. Habacuc a dit, il faut l'attendre.
0: Combien de temps, combien d'années?
1: Souvent, on est impatient. Et notre impatience fait que nous n'avons pas la foi. Or, si nous n'avons pas la foi, bon, on empêche Dieu d'agir.
0: Des fois, on a l'impression que ça dure.
1: Alors, quand ça dure aussi souvent, il faut regarder si on a fait le bon discernement. Est-ce qu'on n'a pas raté quelque chose? Est-ce que Dieu n'a pas tourné à droite et puis nous, on continue d'avancer tout droit? Est-ce qu'à ce carrefour, on a posé la bonne question au Seigneur pour savoir si on s'arrête, si on tourne à gauche, si on tourne à droite? Donc, c'est tout cet ensemble d'éléments qui permet en fait de pouvoir avancer. Donc, vraiment, quand on marche avec Dieu, il faut d'abord être intime avec le Seigneur. Alors, voyez-vous comment Abraham a été intime au Seigneur. Il faut, à chaque étape de sa vie où il y a une réalité qui se présente à nous, chercher à avoir le discernement. Chercher à comprendre qu'est-ce que Dieu veut nous dire. Chercher à comprendre qu'est-ce que Dieu veut qu'on fasse. Donc, c'est dans ces différentes étapes-là qu'on aboutit réellement, en fait, à cheminer avec Dieu vers l'accomplissement de la promesse.
0: Et quelle attitude adopter justement quand tu dis qu'on a l'impression d'avoir raté le tournant, ou Dieu a tourné puis on a avancé, ou bien Dieu a mis un stop, un arrêt, puis nous on a continué à avancer. Comment rattraper ou bien comment revenir pour être au même niveau, on va dire, avec Dieu?
1: Ben écoute, dans ces conditions-là, il faut demander pardon à Dieu et puis il faut revenir à lui en lui posant la question. Parce que quand je regarde que les choses sont en train de tarder, à un moment donné, je dois pouvoir revenir vers Dieu. Revenir vers Dieu pour voir s'il n'y a pas quelque chose que j'ai raté, s'il n'y a pas quelque chose qu'il attendait que je n'ai pas fait, s'il n'y a pas un élément qui manque dans ma marche avec lui. Et donc, si je prends le temps de lui poser la question, je saurai.
0: D'accord. Mais des fois, quand on arrive à cette étape, on a l'impression qu'on a plus de temps encore pour remonter, on va dire pour retrouver l'intimité avec Dieu. Comment gérer
1: Alors,
0: ce...
1: ce qui est intéressant, c'est que l'intimité avec Dieu doit se vivre au quotidien. C'est-à-dire, il y en a qui entretiennent une intimité par intérêt. C'est parce que j'attends quelque chose de Dieu, donc je vais. Non. L'intimité avec Dieu doit être quelque chose d'amoureux. C'est-à-dire, je l'aime, il m'aime, et donc on a notre intimité, on marche ensemble. Voilà. Donc, ça ne doit pas être parce que j'attends quelque chose de lui, alors donc c'est en ce moment-là que je vais aller au Saint-Sacrement. C'est en ce moment-là que je vais essayer de faire une neuvaine. C'est en ce moment-là que je vais essayer de faire. Non, ça ne va pas être ça. L'intimité ne doit pas être une intimité par intérêt. Ça doit être une intimité parce que je sais qu'il est mon indispensable. Il est vraiment ma source de vie. Et donc, vraiment, je vis avec lui au quotidien. À partir de ce moment-là, c'est clair que on arrive à s'entendre, à se comprendre. Et on sait comprendre les silences de Dieu, on sait comprendre un certain nombre de choses. Parce que justement, on est intime.
0: D'accord. Mais justement, au fur et à mesure des témoignages qu'on a entendus, la plupart des personnes venaient à Dieu parce qu'ils avaient un intérêt. Donc, à quel moment l'intérêt passe et puis on passe de l'amour véritable à Dieu? Ou bien, comment faire passer cet intérêt personnel à un véritable amour, à une véritable connexion?
1: Ouais. En fait, déjà, c'est la compréhension des choses. Si on a compris de base que on va vers Dieu par amour et non par intérêt, alors ça nous permet tout de suite de pouvoir mettre en place ce qu'il faut pour pouvoir être dans l'orientation qu'on a compris. Souvent aussi, on vient à Dieu par intérêt, et puis donc Dieu permet qu'un certain nombre d'épreuves viennent dans nos vies, et on est là, on attend qu'on ait la solution à la situation, et Dieu va utiliser cette épreuve-là pour développer en fait notre intimité avec lui. Ouais. Il permet cette épreuve-là dans nos vies pour faire en sorte que on commence à nous attacher à lui, on commence à venir vers lui et on commence à prendre l'habitude d'être avec lui. Donc l'épreuve qu'on traverse peut nous aider à entrer dans cette intimité avec le Seigneur.
0: On a parlé des promesses. Là, maintenant, on va parler de l'héritage. L'héritage, c'est ce que quelqu'un te lègue, te donne. Comment savoir qu'on est apte à recevoir cet héritage. Parce qu'on dit que tant que tu es un enfant, tu ne peux pas recevoir ce que Dieu a promis. À quel moment on sait qu'on est passé véritablement à l'étape où on est capable de recevoir l'héritage de Dieu, de ce qu'il a promis pour nous réellement?
1: Quand on se laisse conduire par l'Esprit de Dieu, parce que les fils, ce sont ceux qui se laissent conduire par l'Esprit de Dieu, parce que le but de Dieu, c'est que nous soyons qu'on quitte l'étape de l'enfance pour être adultes, pour être matures. Et ceux qui sont matures dans le Seigneur ont compris que leur vie consiste à marcher avec le Saint-Esprit, donc à mener une vie dans l'Esprit. Donc c'est à partir de ce moment-là qu'on sait discerner sa relation avec Dieu. Donc on peut avoir des orientations du Seigneur pour nous permettre d'entrer dans notre héritage.
0: Ok. Et une fois qu'on a reçu cet héritage, comment on doit le gérer pour que cet héritage demeure, en fait, pour ne pas dilapider comme le fils prodige et puis avoir encore à revenir, courir derrière Dieu? Comment bien gérer l'héritage que Dieu nous donne?
1: Et Jésus a dit, je suis venu pas pour faire ma volonté, mais pour faire la volonté de mon Père. Dès l'instant où on décide d'entrer dans cette logique-là, de faire la volonté de Dieu, tout ce qu'on fait, on prend le temps de demander au Seigneur d'abord, pour être certain que nous sommes en train d'aller dans le sens de ce que Dieu veut. Et c'est clair que quand je marche avec le Seigneur, que je demande au Seigneur, je ne vais pas gaspiller les dons qu'il a mis en moi. Au contraire, je vais les utiliser à bon escient.
2: D'accord, ben moi je me permets de revenir sur la foi. C'est-à-dire que lors d'une prière, d'une prédication où une personne assiste, et là, cette personne-là reçoit une prophétie sur sa vie. Mais cette prophétie-là peut prendre 2 ans, 3 ans, 4 ans, 5 ans. Est-ce que toutes les prophéties s'accomplissent automatiquement ou y a-t-il une condition liée à la foi pour accéder à la prophétie?
1: Bon, voilà. Déjà, la question même qui est posée, elle enferme un problème pour moi. Depuis quand il a dit que la prophétie peut prendre 2 ans, 3 ans, 4 ans, je ne sais pas dans quelle
2: Ben,
1: parole,
2: il y a des prophéties qui tardent à s'accomplir.
1: je sais pas dans quel verset de la Bible c'est dit que ça peut prendre 2 ans, 3 ans, 4 ans. Bon, donc, dans ce sens-là, déjà, c'est que quand Dieu a commencé à parler, toi, tu as commencé à mettre dans ta tête, ça va prendre 2 ans, ou bien ça va prendre 3 ans, ou bien ça va prendre 4 ans, ou bien ça va prendre 5 ans. Donc, ça veut dire que tu décides de prendre la place de Dieu. Quand tu décides toi-même de pouvoir mettre. Donc, vraiment, la prophétie s'accomplit dans ta vie parce que tu as décidé de marcher vraiment dans la foi avec le Seigneur. Et encore une fois, Dieu est souverain. Donc, vraiment, sa souveraineté là. Il n'y a pas quelqu'un qui peut décider à sa place. Dieu est vraiment souverain. Et ce qu'on sait, c'est que il faut savoir marcher avec la prophétie. Et marcher avec la prophétie, c'est avoir une certaine intimité avec le Seigneur et puis se laisser conduire par l'Esprit. Pour que s'il y a des étapes qui doivent être parcourues pour que cela s'accomplisse dans nos vies, on puisse véritablement entrer dans ces étapes-là. Voyez, par exemple, quand le Seigneur Jésus a dit à ses disciples, attendez, vous allez recevoir une puissance, celle du Saint-Esprit, qui viendra sur vous. Bon, peut-être que si c'était nous aujourd'hui, chacun allait aller chez lui, dormir, être couché sur son lit et puis dire, bon, ok, je suis en train d'attendre le Saint-Esprit. Les disciples sont allés à la chambre haute où ils se réunissaient régulièrement pour prier avec assiduité. Donc, cette manière d'attendre dans la prière, c'est ça qui a déclenché en fait la présence de l'Esprit. Donc si chacun était allé s'asseoir chez lui à la maison, peut-être que l'Esprit ne serait pas descendu. Donc c'est pour dire simplement que s'il y a une promesse dans nos vies, c'est important d'être à l'écoute du Seigneur pour voir quelles sont les étapes dans lesquelles nous devons entrer. Mais quand nous, dès qu'on a reçu ça, on dit, hey, on a gagné notre vie. Donc on peut aller faire, on va boire, on va manger, on va truc. Et puis après, quelques années, maintenant on se souvient, ah, il y avait une prophétie. Hey, mais vraiment, on dirait que ça, là, ce que le Seigneur dit là, ça tarde. Hein? Bon. Voilà ce que je peux répondre en fait à cette question.
2: Parce que souvent, il y a des prophéties qui sont relâchées sur ta vie et tu marches comme Dieu le veut, tu fais ce que Dieu demande et cette prophétie-là quand même ne s'accomplit pas. Tu ne sais pas vers qui te tourner. Si celle-ci, peut-être Dieu est un menteur ou ça, c'est toi-même qui ne prie pas bien.
1: D'accord. Est-ce que nous, on est d'accord que Dieu n'est pas un menteur?
2: Oui, ça nous sommes
1: Bon,
2: d'accord.
1: d'accord. Donc, on est d'accord que c'est toi qui as un problème. Voilà. Si on est d'accord que c'est toi qui as un problème, comme j'ai dit là, il faut revoir ton intimité avec le Seigneur. Voilà. Si c'est clair qu'il y a une prophétie qui est sur ta vie, il est clair que tu ne vas pas pouvoir entrer dans cette prophétie-là si tu ne marches pas, en fait, dans la prophétie. Parce que c'est parce que tu marches dans la prophétie que elle s'accomplit. Donc, il faut que toi-même, tu revoies ton intimité avec le Seigneur pour que tu aies les orientations qui t'aident à entrer dans ce que Dieu a prévu pour toi.
0: Et pour revenir à l'héritage que Dieu nous donne, comment transmettre nous aussi cet héritage aux personnes autour de nous, à nos enfants, aux membres de nos familles, aux personnes que Dieu met sur notre route?
1: Jésus a dit, allez et de toutes les nations, faites des disciples. Donc, au fur et à mesure que tu fais des disciples, tu fais des co-héritiers de Jésus-Christ. Voilà. Donc, quand tu travailles à amener les gens à la conversion, quand tu travailles à amener les gens au Christ, quand tu travailles à amener les gens au baptême, tu en fais des héritiers du Seigneur.
0: Et justement, comment faire ce travail-là? Est-ce qu'il faut prendre un micro, s'arrêter sur les routes?
1: Alors,
0: Comment ça se fait?
1: l'évangélisation a deux grands volets. Le premier volet, c'est celui qu'on connaît, c'est-à-dire on va s'arrêter sur une planche, on va prêcher la parole. Faire en sorte que ceux qui n'ont pas entendu la parole puissent entendre la parole. Maintenant, l'autre chose, c'est mon témoignage de vie. Voilà. Donc, je peux être dans mon témoignage de vie, dans tous les milieux où je suis. Ce témoignage a pu impacter la vie d'autres personnes et qui va faire d'eux des chrétiens.
2: Mais j'ai pour une personne qui se voit toujours comme indigne, peut-il vraiment recevoir les promesses de Dieu même en priant?
1: Non. Parce que si la personne se voit comme indigne, c'est qu'elle ne croit pas.
2: Donc tu ne peux pas
1: La
2: douter de
1: foi,
2: toi-même
1: tu ne
2: et
1: peux pas douter
2: puis
1: de toi, tu ne peux pas douter de
2: vouloir.
1: Dieu, tu ne peux pas douter. Et puis, tu vas dire, tu vas recevoir. Ce n'est pas possible. Si tu doutes, tu n'as pas la foi. Donc, toi, tu doutes alors.
2: Ben, souvent tu te retrouves dans des situations où il t'arrive parfois de douter de toi-même. Je te dis que tu es incapable, tu peux pas.
1: Bon, pourquoi Dieu dit que tu es capable et puis toi, tu dis que tu es incapable?
0: Ça peut être l'entourage, ça peut être
1: D'accord. Donc, c'est l'entourage que tu écoutes, c'est pas Dieu que tu écoutes.
0: Non, mais c'est pas qu'on les écoute, mais on entend des fois leurs paroles, on entend des fois des paroles négatives, en fait, qui peuvent
1: Si
0: nous impacter.
1: tu entends, c'est parce que tu as écouté.
0: OK.
1: Donc, en fait, le principe, c'est ça qu'il faut qu'on retienne. Quand vous regardez la Bible, vous voyez toujours quand Jésus a fait quelque chose pour quelqu'un, il lui a dit, ta foi t'a sauvé. Mais quand il n'a pas fait, il dit, homme de peu de foi. Donc, il faut comprendre que la foi est l'instrument que le Seigneur utilise pour agir, pour opérer dans nos vies. Donc, si je suis en train de douter, bon, je n'ai pas la foi. Et dans ces conditions-là, je ne permets pas au Seigneur d'opérer dans ma vie comme il faut.
0: Et justement, pour rebondir en fait à ce qu'elle a dit, on retrouve des fois des personnes qui ont grandi dans des environnements, on va dire, toxiques. Tu n'es pas capable, tu ne peux pas faire, tu es comme ci, tu es comme ça. Et en grandissant, cette personne garde ça dans la tête. Maintenant, comment faire pour qu'il y ait ce changement de mentalité, en fait, pour recevoir vraiment les promesses de Dieu, pour que cette personne soit en face, en fait, de ces promesses de Dieu, en fait, et enlever tout ce qu'elle a eu à vivre dans le
1: Voilà,
0: passé?
1: c'est ça. Donc, tu as l'évangélisation, tu as l'accompagnement spirituel, tu as les retraites, tu as aussi les éléments de combat spirituel. Tous ces éléments qui sont, que nous apporte la vie dans l'esprit, la vie spirituelle, la aide dans ce sens-là. Parce que dès l'instant où j'ai entendu ces choses-là, donc mon intelligence, j'ai failli dire peut-être un peu abruti par ces choses-là, ça me crée des limitations, ça me crée des blocages, ça me crée un certain nombre de choses. Donc, quand il y a un renouvellement de mon esprit, ça peut m'aider à sortir en fait de ces réalités-là. Donc, il peut y avoir des pensées captives que j'ai qui font que je me fais moi-même des limites, ou bien j'ai la peur, j'ai des doutes et tout ça. Mais dès l'instant où je passe à une autre étape dans le renouvellement de mon esprit et que je commence à saisir les promesses de Dieu sur ma vie comme vraies, je commence à saisir la parole de Dieu comme vraie, il y a quelque chose qui est en train de se passer à l'intérieur de moi qui me permet de pouvoir entrer dans cette autre logique-là.
0: Et pour revenir encore à ces voix qu'on entend, des fois, elles peuvent venir peut-être de l'extérieur, mais des fois, on a l'impression que ça vient de nous, de nos limites, de nos peurs, et on a l'impression de ne pas y arriver. Et c'est quelque chose qui est là comme oppressant, on n'arrête pas de le vivre. Comment gérer ces cas?
1: Alors, donc, dès l'instant où c'est à l'intérieur de toi, la Bible dit, tel que tu penses, tel que tu es. Tu es ce que tu penses. Donc, si tu ne changes pas tes pensées, ça va continuer à te faire des limitations, ça va continuer à te faire jouer sur place. Voilà, donc c'est la raison pour laquelle, comme je dis, cette conversion-là, elle est nécessaire. C'est la raison pour laquelle la nourriture spirituelle qui vient de la parole de Dieu pour faire cette transformation intérieure-là, elle est nécessaire. Donc, il y a des étapes de nos vies qui sont importantes. Première des choses, c'est les oiseaux de même plumage qui volent ensemble. Donc, si tu ne fais pas attention à tes fréquentations et que tu marches avec des gens toxiques, tu ne te rends pas compte de quel niveau de toxicité dans lequel il te plonge. Parce que tu entends des choses tous les jours. Et souvent, il y a des choses que tu as entendues, mais tu l'as entendu déjà depuis ton enfance. Et ça a déjà mis quelque chose en toi et qui va te créer tes peurs, qui va te créer tes limitations. Tu vois? Et ça, c'est déjà l'environnement dans lequel tu as vécu. Voilà, donc c'est ça. Et deuxièmement, aujourd'hui, tu peux vivre un certain nombre de situations avec un certain nombre de personnes. Et la réaction de ceux qui sont autour de toi te programme à l'intérieur de toi. Fais en sorte que tu as une manière de voir la vie qui peut ne pas être conforme à la parole de Dieu. Et à partir de ce moment-là, tu vas vivre des situations qui vont te fatiguer. Fatigué pas parce que ces situations-là sont vraiment fatigantes, mais fatigué parce que tu es disposé de l'intérieur à être fatigué. Parce que tu peux refuser une situation que tu vis. J'ai dit, je peux voir que, par exemple, ça ne va pas. Et moi, je n'accepte pas que ça ne va pas. Donc, il y a la disposition intérieure. Et cette disposition intérieure-là, on arrive à la rendre forte avec la foi. Parce que quand j'ai la foi, je dis, j'ai plus de doute. Donc, tout ce qui veut m'amener dans le doute, je le rejette. Ce qui ne m'arrange pas, je le rejette. Et ça peut être quelque chose qui rend ma vie intérieure assez forte à ne pas accepter ce qui ne m'arrange pas. Oui, je peux avoir une réaction simplement humaine sur les situations de ma vie, mais je peux avoir une réaction purement par la foi sur les situations de ma vie. Ça peut donner l'impression que je suis en train de mener une politique d'autruche parce que je vois une réalité que je ne veux pas intégrer. Mais non. Moi, je fais la différence entre la réalité et puis la vérité. Parce que pour moi, la réalité, c'est ce que je vois, c'est ce que mes mains touchent. Mais la vérité, c'est ce que Dieu dit. Si Dieu dit que je suis prince, je considère que je suis prince, malgré la réalité dans laquelle je vais me trouver. Alors, ça va changer ma manière de voir. Si ça change ma manière de voir, ça change le paradigme. Alors, ça va avoir un autre effet. J'aurai une autre manière de réagir face aux situations qui se présentent à moi. Donc, il faut comprendre que c'est l'une des forces que la foi nous apporte. Être en Jésus-Christ de Nazareth nous rend fort. On n'a pas peur, on ne doute pas. On rejette ce qui ne nous arrange pas et on avance parce qu'on a foi que le Seigneur est avec nous. Et ça permet de faire la différence.
2: D'accord, ben et perdre un être cher, est-ce que c'est une épreuve de la foi?
1: Perdre un être cher, est-ce que ça peut être une épreuve de la foi? En fonction de notre disposition intérieure. Parce que déjà, si moi-même je suis déjà détruit de l'intérieur, quand une telle réalité arrive, ça peut encore m'enfoncer. Quand Quand je suis intime avec quelqu'un, c'est clair que lorsqu'il y a un décès, ça me fatigue. Maintenant, est-ce que j'ai les ressorts pour rebondir? Et c'est là où, quand j'ai foi réellement que, en fait, la mort, c'est un passage. Quand j'ai foi réellement que, de toute façon, nous tous, on va mourir. Mais le plus important, c'est qu'on va se retrouver là où Dieu veut. Quand j'ai foi que cette personne-là a été gagnée par le Seigneur et qu'elle retourne voir son Père et que c'est dans ma logique de vie, ça peut m'aider à amortir, je dis, le choc de cette disparition et m'aider à me reprendre avec espérance. Et c'est toute la force de ceux qui ont la foi. La force de nous qui avons la foi, c'est que la mort, c'est un passage. Et donc, avec cette foi-là, ça m'aide à surmonter les difficultés que je suis en train de vivre lorsque je perds quelqu'un de cher, quoi. Voilà ce que je peux répondre.
0: Merci beaucoup pour tous ces éclaircissements et j'en suis sûre, ça nous permettra à tout un chacun de remarcher sur la voie de la foi.

Au nom du Père, du Fils et du Saint-Esprit, Père, je te loue, je te bénis, je te rends grâce parce que tu es Dieu et tu es vivant. Merci au Seigneur pour cette émission, merci pour ce que tu as prévu. Merci pour toutes ces personnes qui nous suivent à travers les ondes, merci pour toutes ces personnes qui nous suivent à travers les différentes plateformes de réseaux, de ministères. Ce soir, je veux te présenter tous tes enfants, Seigneur. Nous avons compris l'importance de la foi dans la promesse que tu fais dans chacune de nos vies. Et ce soir, je vais te présenter tous ceux, en fait, qui ont du doute dans leur cœur. Père, étends ta main sur eux. Que cette émission, ô Dieu, soit pour eux une source, Seigneur, de remotivation, une source, Seigneur, où chacun comprend la réalité de la foi. Seigneur, je te les présente de sorte que toute main obscure qui les empêche d'entrer au Dieu, dans cette confiance qu'ils doivent avoir de toi, dans cette assurance, Seigneur, de vivre avec toi, soit levée maintenant au nom de Jésus-Christ Nazareth. Seigneur, que ta paix habite tous ceux et celles aujourd'hui qui sont dans la peur, tous ceux et celles aujourd'hui qui sont dans le doute, tous ceux, Seigneur, qui se sentent frileux devant la réalité de la vie, que ta main puissante les rejoigne, Seigneur, et que ta grâce, Seigneur, inonde leur vie. Père, je prie ce soir pour tous les couples, ô Dieu, qui se sont mariés à l'Église, et qui aujourd'hui, parce que ils n'ont pas conduit, Seigneur, la réalité de leur vie quotidienne avec la foi, Seigneur, se retrouvent dans des situations où c'est la colère, c'est vraiment la désolation dans les couples. Seigneur, je t'en supplie, étends ta main sur eux. Que ta paix revienne dans ces couples-là, et que chacun, Seigneur, reçoive, Seigneur, un baume dans son cœur pour retrouver, Seigneur, l'amour. Que ta main puissante agisse afin que chaque couple soit restauré, que chacun reçoive, Seigneur, la restauration qui vient de toi. Ô Dieu, je t'en supplie, accorde la paix et l'amour, et que cet amour conduise, Seigneur, ô Dieu, à la vie. Père, je t'en supplie, tends ta main sur tous ces jeunes-là qui aujourd'hui sont face aux examens. Oui, Seigneur, étends ta main sur eux, que le doute ne les habite pas, que la peur ne les habite pas, et que ta foi triomphe sur tout doute, sur toute paix, sur toute incompréhension, ou, Seigneur, toute situation qui les rend frileux. Seigneur, que ta paix habite leur cœur et que, Seigneur, chacun expérimente ce que toi tu as prévu. Seigneur, je veux te présenter aussi tous ceux et celles aujourd'hui qui sont chrétiens et qui n'ont pas compris qu'ils sont héritiers des promesses. Père, je t'en supplie, ouvre leur esprit à l'intelligence des Écritures afin que chacun comprenne bien que toi, Dieu, tu as une promesse pour tes enfants, et qu'ils sont héritiers de ces promesses-là, qu'ils puissent entrer dedans. Seigneur, tous ceux et celles qui sont aujourd'hui en train d'attendre la promesse que toi, tu as sur leur vie, alors que Père très saint, c'est parce qu'ils se sont écartés de tes voies. Je t'en supplie qu'à partir de ce soir, ô Dieu, une rencontre se fasse avec toi, que Seigneur, ils reviennent sur le chemin que toi, tu as prévu, afin que chacun puisse entrer pleinement dans la promesse que tu as sur leur vie. Seigneur, ce soir encore, je veux te présenter tous ceux et celles qui, aujourd'hui encore, ne savent que faire. Parce que, Père, ils sont en attente d'un certain nombre de choses que eux-mêmes, ils ont décidées. Seigneur, je t'en supplie, donne à chacun de connaître sa destinée. Donne à chacun de savoir, Seigneur, quel est le projet que tu as sur leur vie. Donne à chacun, Seigneur Dieu, de s'orienter, de se tourner vers toi et de comprendre que c'est toi qui es la source. Et c'est toi, Seigneur, qui opère dans chacune de nos vies. Que la confiance de la marche avec toi soit leur partage. Ce soir encore, Seigneur, ouvre les écluses du ciel sur la vie de tes enfants. Afin que, Seigneur, la vie de chacun soit fondée sur ta parole, la connaissance de ta parole. Pour que, Seigneur Dieu, chacun d'eux puisse entrer dans la logique que tu veux. Seigneur, bénis tes enfants. Parce que toi,

0: que le Dieu de leur vie, au nom de Jésus-Christ de Nazareth. Amen. Au nom du Père, du Fils et du Saint-Esprit. Amen.
1: De retour sur le plateau de la vie abondante et nous sommes à la dernière rubrique de notre émission avec des informations avec Emmanuela.
2: Merci Zoé. Bonsoir chers auditeurs, auditrices de la RNC. Bonsoir chers téléspectateurs, téléspectatrices qui nous suivent depuis nos différentes plateformes. Alors les nouvelles du ministère sont bonnes. Déjà pour tous ceux qui avaient suivi l'émission et qui avaient pris la décision de vous faire suivre par le frère Jean-Baptiste Gervais et oui, vous pouvez nous joindre au 07 01 81 24 00. Je répète 07 01 81 24 00. Nous aurons un réel plaisir de vous avoir au bout du fil. Pour toute autre information, nous avons ici à la maison Sainte-Thérèse de Jésus, tous les mardis à partir de 19h30, la session Emmanuel, qui est un moment qui débute par une formation et par la suite, nous aurons l'enseignement qui nous sera donné par le frère Jean-Baptiste Gervais et oui. Et tous les jeudis, à partir de 21h30, la vie abondante qui est diffusée depuis la RNC et sur nos différentes plateformes où nous avons les clés pour pouvoir avoir une vie abondante complète. Aussi, tous les dimanches, nous avons ici, à la maison Sainte-Thérèse de Jésus, le temps des vainqueurs qui débute à partir de 15h30, qui est un moment de louange, d'adoration, de remerciement, un moment où nous confions notre nouvelle semaine à venir à l'Éternel. Alors, nous vous invitons massivement. Et aussi, pour vous qui ne nous suivez pas encore sur nos différentes plateformes, je vous invite à le faire massivement sur TikTok, YouTube, LinkedIn, sous le nom de Jean-Baptiste Gervais et oui, et aussi sur Facebook sous le nom du ministère catholique de transformation et de développement. Voilà, ainsi prend fin les informations du jour. Bonsoir chez vous et à très bientôt.
1: Merci beaucoup Emmanuela pour toutes ces informations relatives au ministère catholique de transformation et de développement. Merci aussi à vous, chers auditeurs, qui étiez avec nous pour débattre sur ce thème de la foi comme accès aux promesses et à l'héritage de Dieu. Nous espérons que vous avez pris bonne note de toutes ces clés, de toutes ces promesses et de l'héritage que Dieu a pour vous. Et on se dit à très bientôt pour une nouvelle émission La Vie Abondante. Merci à toute l'équipe de la RNC et à toute l'équipe du ministère catholique de transformation. Et à très bientôt.
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1: Saint Clément. Clément naquit à Rome à côté du Colisée. Il fut parmi les premiers à se faire baptiser par Saint Pierre. Sous l'empereur Nerva, les chrétiens jouirent d'une période de paix. Les choses changèrent avec Trajan qui considérait le christianisme comme la plaie du genre humain. Néanmoins, celui-ci ne les persécuta pas ouvertement, mais établit que, en cas de dénonciation, ils devaient être condamnés. Clément, personnalité forte et influente, commença à être vu avec méfiance. Nerva exila dans le Ponto en 97 où il poursuivit son œuvre d'évangélisation. Quelques années plus tard, à l'époque de Trajan, il fut invité à offrir des sacrifices aux dieux. À son refus, il fut condamné à mourir. C'était l'année 100. L'histoire raconte que Clément fut jeté à la mer avec une ancre autour du cou, mais son corps fut miraculeusement repêché des eaux et enseveli dans la Chersonèse en Crimée. De là, sur ordre de Nicolas Ier le Grand et par les soins des saints Cosme et Damien, son corps fut ramené à Rome et déposé à l'endroit où s'élève aujourd'hui la basilique qui lui est consacrée. Clément fut le premier à introduire des paramètres liturgiques dans les fonctions sacrées et à utiliser le mot « Amen ». Il nomma 7 notaires, un pour chaque zone ecclésiastique de Rome, en leur confiant la tâche de rédiger et de mettre en archive les nouvelles recueillies sur les chrétiens qui furent livrés au supplice. Il peut être reconnu comme le premier pape qui abdiqua, même s'il y fut contraint par des forces externes.
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Nous voulons te glorifier dans le Dieu puissant, plein d'amour. La Bible dit que tu redonnes la force à ceux qui sont fatigués. Je célèbre ta main qui nous touche maintenant. Tu es celui qui règne d'éternité en éternité. L'ancien des

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1: Soit ainsi.

0: veillez et priez pour ne pas entrer en tentation.
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0: l'adoration et de contemplation de Jésus Eucharistie.
1: Tu mérites l'adoration. Tu mérites que la nation entière.

0: Eucharistie, c'est-à-dire sous les espèces du pain et du vin consacrés au cours du sacrifice eucharistique. Nous voudrons donc témoigner avec vous que l'adoration eucharistique, qui est l'adoration de Jésus-Christ présent dans l'hostie consacrée, produit des bienfaits spirituels. Comme le dit si bien saint Paul dans sa deuxième lettre aux Corinthiens, le chapitre 3, verset 18, « Nous tous qui, le visage découvert, contemplons comme dans un miroir la gloire du Seigneur, nous sommes transformés à la même image de gloire en gloire. » Frères et sœurs, faisons donc réparation en cette heure sainte de toutes les adorations feintes et des doutes de la présence réelle de Jésus-Christ dans le très saint sacrement. À travers le thème « Les grâces et les fruits de l'adoration eucharistique ». Quels sont donc les fruits obtenus après une adoration sincère? Fidèle adorateur de Jésus Eucharistie, écoutons donc l'équipe de l'heure sainte à la radio qui vous conduira dans cette adoration. Je suis Bosso Mathilde de la paroisse Saint-Jean d'Azito, membre du bureau diocésain des Amis du Très-Saint-Sacrement de Yopo.
1: Je suis Madame Abouya Rosine, membre du bureau diocésain des Amis du Très-Saint-Sacrement de la paroisse Saint-Jean-Baptiste de Yopougon, Maniadjoa.
2: Je suis le Père Blaise Lasme Amarimel, aumônier national des Amis du Très-Saint-Sacrement.
0: Chers auditeurs, disposons-nous à présent à entrer dans cette heure d'amour avec le Seigneur.

0: Père et du Fils et du Saint-Esprit.
1: Amen.
0: Mon Seigneur et mon Dieu, je crois fermement que tu es ici, que tu me vois, que tu m'entends. Je t'adore avec profonde révérence. Je te demande le pardon de mes péchés et la grâce de mettre à profit ce temps d'adoration. Ma Mère Immaculée, Saint Joseph, mon Père et Seigneur, mon ange gardien, intercédez pour moi. Seigneur Jésus, réellement présent dans le très saint sacrement à l'autel, je viens en cette heure sainte te bénir, te louer et surtout t'adorer, genoux à terre. Je viens de rendre grâce à Dieu pour tant de bienfaits, pour tant de merveilles. Seigneur Jésus, je voudrais, en union avec la bienheureuse Vierge Marie, chanter le Magnificat pour celui de qui je tiens l'être, le mouvement et la vie. Je voudrais chanter le cantique d'action de grâce de Zacharie pour te chanter toute ma reconnaissance. Je voudrais, avec tous les saints et les saintes, te magnifier pour tant de bienfaits accomplis dans ma vie. En ce mois de juin, dis moi du très saint sacrement, moi du Sacré-Cœur, nous revenons vers toi pour te confier nos familles, pour te confier nos cœurs, pour te confier notre Église, pour que toi, qui en es le centre, qui en es le cœur, tu puisses nous embraser continuellement de ton amour. Que rien ne nous fasse défaillir, que nous ne puissions pas faiblir dans l'amour, mais que nous puissions toujours persévérer malgré les incompréhensions, malgré les humiliations, malgré tout ce que nous aurons à subir, que nous puissions nous dire que ce n'est plus nous qui vivons, mais que c'est le Christ qui vit en nous. Et si le Christ vit en nous, nous devons porter des fruits, beaucoup de fruits, beaucoup de fruits qui demeurent. Oui, Seigneur Jésus, donne-nous de nous greffer toujours au cep que tu es, afin que nous puissions porter des fruits d'humilité, des fruits de paix, des fruits de magnanimité, les fruits d'espérance, les fruits de paix, de joie. Seigneur Jésus, nous sommes tout à toi. Saisis par ton esprit, nous courons tout droit vers toi. Pour nous, tout est livré. Et pour toi, nous voulons nous sacrifier. Amen.
1: Amen.
0: Divin Sauveur Jésus, daigne abaisser un regard de miséricorde sur tes gardes d'honneur qui réunit dans une même pensée de foi, de réparation et d'amour, viennent déplorer à tes pieds leur infidélité et celle de leurs frères et sœurs. Pour l'oubli que l'on fait de ton Saint-Nom,
1: pardonne mon Seigneur.
0: Pour les sacrilèges et les blasphèmes de tes ennemis,
1: pardonne mon Seigneur.
0: Pour le mépris de tes saintes lois et la profanation du dimanche,
1: pardonne mon Seigneur.
0: Pour ton délaissement au Saint-Tabernacle,
1: pardonne mon Seigneur.
0: Pour les irrévérences et les négligences de ceux qui approchent de tes autels,
1: pardonne mon Seigneur.
0: Pour nos résistances aux invitations de ta grâce,
1: pardonne mon Seigneur.
0: Pour nos insoumissions à l'Église notre Mère,
1: pardonne mon Seigneur.
0: Pour l'inattention, l'indifférence et l'ingratitude de tes frères et sœurs,
1: pardonne mon Seigneur.
0: Prions. Seigneur Jésus, afin que nous puissions coopérer selon ton bon plaisir à l'avènement de ton règne. Fais que, répondant au suprême désir de ton cœur, nous soyons un jour consommés dans l'unité et achevant ainsi l'œuvre de ta gloire et de notre salut.
2: Amen. Amen.
0: Seigneur, après cette prière de réparation, nous voulons également nous réconcilier avec toi par ta passion, ta mort et ta résurrection. Car par cette passion, cette mort et cette résurrection, tu as voulu réconcilier avec toi et entre eux tous tes frères et sœurs. Nos infidélités quotidiennes ont entravé ton plan d'amour. Nous te prions de nous pardonner. Et nous désirons participer à ton œuvre d'unité et à l'édification de l'Église. Et nous te demandons la grâce de te suivre et de t'aimer désormais avec un cœur nouveau. Pour coopérer ainsi au mystère de la rédemption sur le chemin du calvaire,
1: nous voulons te suivre, Seigneur.
0: Avec la bienheureuse Vierge Marie et Saint Jean, partageant au pied de la croix l'intime souffrance de ton cœur blessé,
1: nous voulons te suivre, Seigneur.
0: Pour que le message de salut soit annoncé partout,
1: nous voulons te suivre, Seigneur.
0: En union avec nos frères et sœurs dans leur marche vers toi,
1: nous voulons te suivre, Seigneur.
0: Et pour que soient rassemblés dans ton amour tous ceux qui s'en éloignent,
1: nous voulons te suivre, Seigneur.
0: Prions. Seigneur Jésus, toi qui t'es livré pour nous et nous as donné ton corps et ton sang, rends-nous attentifs à ton amour miséricordieux et à ta présence eucharistique, nous associant à ton dessein de salut universel, heure après heure, tout au long de nos vies. Et fais que, selon le désir de ton cœur, nous soyons un jour réunis en toi, dans la gloire et la joie du ciel.
2: Amen. Amen.
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0: Fidèle adorateur de Jésus Eucharistie, écoutons à présent la parole de Dieu tirée de l'évangile de Jésus-Christ selon saint Jean, au chapitre 15, les versets 5 à 9.
1: Le Seigneur soit avec vous.
2: Et avec votre esprit.
1: Évangile de Jésus-Christ selon saint Jean.
2: Gloire à toi, Seigneur.
1: À l'heure où Jésus passait de son monde à son Père, il disait à ses disciples, « Moi, je suis la vigne et vous les sarments. Celui qui demeure en moi et en qui je demeure, celui-là porte beaucoup de fruits. Car en dehors de moi, vous ne pouvez rien faire. Si quelqu'un ne demeure pas en moi, il est comme le sarment jeté dehors et il se dessèche. Les sarments secs, on les ramasse, on les jette au feu et ils brûlent. Si vous demeurez en moi et que mes paroles demeurent en vous, demandez tout ce que vous voulez et cela se réalisera pour vous. Ce qui fait la gloire de mon Père, c'est que vous portiez beaucoup de fruits et que vous soyez pour moi des disciples. Comme le Père m'a aimé, moi aussi, je vous ai aimé. Demeurez dans mon amour. Acclamons la parole de Dieu.
2: Louange à toi, Seigneur Jésus.
1: Chers amis auditeurs de la voix de l'Évangile, chers gars d'honneur, âmes réparatrices, l'occasion nous est donnée en ce mois dit de l'Eucharistie, en ce mois dit du Sacré-Cœur, de montrer au monde entier que nous sommes de véritables gars d'honneur, que nous sommes des âmes réparatrices. Et qu'est-ce que cela voudrait dire? Cela voudrait dire que nous sommes des privilégiés de Jésus, nous sommes des proches de Jésus, nous sommes des intimes de Jésus, que dis-je, des amis du Très-Saint-Sacrement. Et qui se dit ami du Très-Saint-Sacrement, qui se dit gars d'honneur, âme réparatrice, doit porter des fruits, beaucoup de fruits. Et comme le dit le Seigneur, ce n'est pas ceux qui me disent « Seigneur, Seigneur » qui entreront dans le royaume des cieux, mais ceux qui font la volonté de mon Père qui est aux cieux. Et la volonté de mon Père, c'est que vous portiez beaucoup de fruits. Oui, la parabole de la vigne que nous venons d'écouter fait partie de cette grande pédagogie que Jésus-Christ donne à tous ceux qui l'acceptent, tous ceux qui décident d'être ses disciples, d'entrer dans son amitié. Jésus, lui, se présente comme le cep, comme le tronc principal. Et ses disciples, ses amis, ses proches, les sarments. Les sarments sont les branches. Et pour que ces branches puissent porter des fruits d'amour, des fruits de paix, des fruits de bonnes actions, il faille que ces branches soient connectées à Jésus. Ces branches soient connectées au cep qui est le tronc principal. Car séparé de ce tronc, aucun sarment ne peut porter de fruits. Et la volonté de mon Père, c'est que vous demeurez dans son amour. Mais comment demeurer avec le Père? Comment faire pour demeurer avec son Père? C'est ce que lui-même dit si bien. C'est l'axiome fondamental. C'est la volonté fondamentale. C'est le commandement premier. Nous aimer les uns les autres. Celui qui écoute ma parole et qui les garde, celui-là est mon disciple. Celui-là est mon ami. Celui-là portera beaucoup de fruits. Mes frères et mes sœurs, l'Esprit est à l'œuvre, mais le Christ nous a laissé un commandement nouveau. Et ce commandement nouveau, c'est ce que nous pouvons lui dire. Seigneur, je t'aime. Mais je t'aime plus dans mon frère, dans ma sœur. Je t'aime plus et davantage dans mon époux, dans mon épouse. Je t'aime incommensurablement dans mes enfants, dans mes frères, dans mon entourage. Mes chers frères et sœurs, gars d'honneur, âme réparatrice. Jésus-Christ, notre Sauveur, celui-là même que nous voulons imiter, nous laisse un commandement, le commandement de l'amour. C'est l'amour qui nous fera porter des fruits. Et cet amour, il nous le dit si bien que c'est son Esprit Saint qui nous permettra de comprendre, de voir comment vivre avec lui. Saint Paul nous le dirait un peu plus loin. Saisi par le Christ, je cours tout droit vers le but. Pour lui, j'ai tout sacrifié, car pour moi, il s'est livré. Oui, frères et sœurs, les fruits que nous demande le Seigneur sont des fruits d'espérance, sont des fruits de lumière, sont des fruits d'amour. Parce que les fruits de l'Esprit Saint sont aussi les fruits de la Sainte Eucharistie. Lorsque nous sommes devant le très saint sacrement, à genoux, prosternés, et les yeux grands ouverts, nous lui disons, Seigneur, je t'aime. Seigneur, je t'aime. Nous ressentons une profonde quiétude, une profonde paix. Lorsque nous disons, Seigneur, je t'aime, je veux te servir, ben nous éprouvons une grande joie, seulement pour nous, mais pour notre descendance. Seigneur Jésus, réellement présent dans ce sacrement de l'autel, je veux t'exprimer toute ma gratitude pour ce que tu fais pour chacun d'entre nous. Merci pour l'espérance. Merci pour la joie. Merci pour la santé. Et celui qui contemple la face de Dieu est toujours humble, est toujours amoureux, est toujours joyeux, espère toujours et transmet cette espérance, transmet cet amour, est un modèle d'humilité. Mes frères et mes sœurs, gardons-le à ma réparatrice. Mon Seigneur Jésus-Christ, réellement présent dans le Saint-Sacrement de l'autel, nous invite à l'inviter. Nous invite à lui dire une fois de plus, Seigneur, viens chez moi. Seigneur, entre chez moi. Seigneur, oui, peut-être que je n'étais pas là lorsque tu frappais à la porte, mais maintenant c'est moi qui t'appelle. C'est moi qui t'invite de venir et viens demeurer chez moi. Viens pour que j'arrête de haïr. Viens pour que j'arrête de condamner. Viens pour que je puisse me réconcilier avec moi-même. Viens pour que soit extirpé de mon cœur les rancœurs, les rancunes. Viens à moi pour que je puisse établir ton règne d'amour, ton règne de paix dans ma sœur, dans ma famille, dans mon entourage. Seigneur, viens et entre chez moi. Pour que je ne puisse plus condamner, ne puisse plus juger, pour que je ne puisse plus me croire plus saint que les autres. Seigneur, donne-moi cette humilité. Donne-moi cette humilité. Donne-moi cette humilité. Oui, Jésus, donne-moi cette force de t'aimer plus que tout, de te servir en premier, de te livrer chaque membre de mon corps. Et comme j'ai pour habitude de dire, mes frères et mes sœurs, ce mois est un mois de grâce. C'est l'occasion pour nous, toutes les âmes réparatrices, les gardes d'honneur, c'est l'occasion pour nous d'aller faire des dépôts, d'aller investir dans celui-même qui est amour, pour qu'il puisse nous galvaniser. Allons nous mettre à son service, allons donner de notre cœur, de notre temps. Allons faire des dépôts de notre temps, des dépôts de notre espérance, des dépôts de notre amour. Allons le câliner, allons seulement être présents devant sa sainte face. Seigneur Jésus, les yeux rivés sur toi, je ne veux qu'être qu'à toi. Je ne veux n'être qu'à toi. Reçois le parfum de mon adoration. Je ne sais que te dire. Mais toi qui sont les cœurs errés, tu me rends justice par ton amour. Tu me rends justice par ton amour. Seigneur, Seigneur Jésus, Seigneur Jésus, Seigneur Jésus.

0: Âme réparatrice, garde d'honneur, amoureux de Jésus Eucharistie, le Seigneur Jésus nous demande de rester unis à lui afin d'être renouvelés spirituellement. À travers cet extrait du livre Heures Saintes, de la page 46 à la page 48, écoutons.
1: Goûtez ma vie, je vous la donne. En vous donnant mon cœur, je vous la donne pour le moment où vous soutiendrez le choc violent des tentations. Ne vous découragez pas. Ne cédez pas aux insinuations de l'ennemi de votre salut. Soyez fort. Gardez-vous dans ma grâce. Ne m'abandonnez pas. Vous serez seul dans la lutte. Restez-moi unis. Afin de garder la paix de votre âme, venez, vous les prédestinés de mon Eucharistie. Seul, je suis la victoire. Goûtez ma vie. Je vous la donne en vous donnant mon cœur. Je vous la donne pour le moment où, fléchissant sous le poids du péché, votre grande misère morale vous accusera. Pour le moment où la menace de ma justice vous accablera comme sous le poids écrasant d'une montagne vengeresse. Relevez-vous, ne pleurez pas sans espérance dans la chute coupable. Pauvre, infirme, pécheur, venez. Soyez toujours à moi, enfant de la grande miséricorde. Venez, soyez les prédestinés de mon Eucharistie. Je suis le pardon de Dieu. Je suis l'amour. Goûtez ma vie. Je vous la donne en vous donnant mon cœur. Je vous la donne pour le moment où vous sentirez peser sur la vôtre le nuage épais de la tristesse et les amertumes de la douleur. La vie est triste et pleine d'incertitudes. Ne la maudissez pas cependant. Ne perdez pas le précieux trésor de vos larmes. Ne gémissez pas dans le sentier dangereux et sombre de l'isolement. Venez. Oh, venez. Ne tardez pas. Soyez les prédestinés de mon Eucharistie. Je suis le baume qui guérit toute blessure. Je suis le grand consolateur. Je m'appelle Jésus. Je m'appelle Jésus, je m'appelle Jésus. Il nous donne son cœur, non seulement pour chercher lui-même en nous consolant, mais surtout pour nous fortifier, nous infuser une vie nouvelle et nous donner de nouvelles de sa grande miséricorde. Remercions Jésus, cher garde d'honneur. Chère âme réparatrice, conjurons-le de nous le laisser engage l'amour dans le temps, à l'heure de la mort et dans l'éternité.
0: Garde d'honneur, âme réparatrice, méditons silencieusement.

Chers gars d'honneur, âmes réparatrices, chers auditeurs de la voix de l'Évangile, le temps est venu de nous unir, sinon d'offrir à ce cœur qui nous a tant aimé l'Église, ses pasteurs, les marginalisés, les responsables politiques, administratifs et coutumiers, tous les pères de famille. C'est l'occasion d'offrir à Dieu nos supplications.

l'Église, Seigneur, puisses-tu faire grandir en elle le fruit de l'unité. Que les temps d'adoration eucharistique transforment nos paroisses en de véritables foyers de lumière où tous se reconnaissent frères et sœurs en un seul corps. Seigneur, nous te prions.

gens des nations. Seigneur, que la contemplation de ton corps livré pour nous leur inspire des décisions de paix et console les cœurs meurtris par la souffrance. Seigneur, nous t'en prions.

personnes en difficulté, les malades, les isolés et ceux qui ont faim. Seigneur, tourne ton regard vers eux. Que l'Eucharistie contemplée ou reçue leur apporte réconfort, guérison et consolation. Seigneur, nous t'en prions.

les amis du Très-Saint-Sacrement de Côte d'Ivoire et pour tous les fidèles adorateurs de la Radio Nationale Catholique et pour toutes les communautés. Seigneur, fasse que chaque moment passé à tes pieds nous donne d'être les témoins des fruits spirituels reçus pour nos frères et sœurs. Seigneur, nous t'en

0: Dieu qui aime tous les hommes et ne veut à perdre aucun, écoute la prière de tes enfants rassemblés en cette nuit sainte et aide les exaucer. Par Jésus le Christ notre Seigneur. Cœur sacré de Jésus.
1: Que ton règne arrive.
0: Cœur sacré de Jésus.
1: Que ton règne arrive.
0: Cœur sacré de Jésus.
1: Que ton règne arrive.
0: Cœur sacré de Jésus.
1: Que ton règne arrive.
0: Cœur sacré de Jésus.
1: Que ton règne arrive.
0: Cœur immaculé de Marie.
1: Priez pour nous.
0: Cœur immaculé de Marie.
1: Priez pour nous.
0: Cœur immaculé de Marie.
1: Priez pour nous.
0: Saint Joseph.
1: Priez pour nous.
0: Sainte Marguerite Marie.
1: Priez pour nous.
0: Sainte Julienne de Cornillon.
1: Priez pour nous.
0: Tous les saints et saintes de Dieu.
1: Priez pour nous.
0: Tous nos saints anges gardiens.
1: Priez pour nous.
0: Prions pour nos prêtres.

justice et la persécution. Qu'ils songent à ce qu'ils disent chaque jour à l'autel. Ceci est mon corps, ceci est mon sang. Qu'ils y

être elle-même. Ô mon Dieu, je brûle du désir de la sanctification de tes prêtres. Je voudrais que toutes ces mains consacrées qui te touchent fussent des mains amies, dont le contact soit doux.

0: de demain, et que, pleins eux-mêmes des dons reçus, ils aient la grâce de les communiquer largement aux autres. Amen.
1: Père éternel,
0: avec confiance, je t'offre les cœurs unis de Jésus et de Marie, les plaies victorieuses et sanglantes de Jésus et les larmes de Marie, notre Mère du ciel. Seigneur, que ta volonté soit faite. Amen.
1: Tantum ergo.

0: Seigneur, Seigneur Jésus-Christ, dans cet admirable sacrement, tu nous as laissé le mémorial de ta passion, dans le nom de vérité d'un si grand amour, les mystères de ton corps et de ton sang, que nous puissions recueillir sans cesse les fruits de ta rédemption, toi qui vis et règnes pour les siècles des siècles.
1: Amen.
2: Amen.
0: Dieu soit béni.

0: consacré.
1: Béni soit son précieux sang.
0: Béni soit son précieux sang.
1: Béni soit Jésus dans le très saint sacrement de l'autel.
0: Béni soit Jésus dans le très saint sacrement de l'autel.
1: Béni soit l'Esprit Saint Consolateur.
0: Béni soit l'Esprit Saint Consolateur.
1: Béni soit l'Auguste Mère de Dieu, la très sainte Vierge Marie.
0: Béni soit l'Auguste Mère de Dieu, la très sainte Vierge Marie.
1: Béni soit sa sainte et immaculée conception.
0: Béni soit sa sainte et immaculée conception.
1: Béni soit sa glorieuse

0: Je m'aime.
1: Béni soit Saint-Joseph, son très chaste époux.
0: Béni soit Saint-Joseph, son très chaste époux.
1: Béni soit Dieu en ses anges et en ses saints.
0: Béni soit Dieu en ses anges et en ses saints.
1: Amen.
0: Amen. Auditeurs et auditrices de la voix de l'Évangile, âme réparatrice, garde d'honneur, nous sommes au thème de notre cœur à cœur avec notre Seigneur Jésus-Christ. Retenons que l'adoration eucharistique est l'adoration de Jésus réellement présent dans l'hostie consacrée pendant la Sainte Messe. Et si cette adoration est sincère, elle produit nécessairement de nombreux fruits, tels que les fruits de l'amour, de la paix, de l'espérance, de la charité. Et frères et sœurs, nous vous exhortons à adorer Jésus de façon sincère. Merci à tous pour votre fidélité. Merci également à Romuald Nyamba qui se trouvait à la partie technique.
1: Chers gardes d'honneur, chers auditeurs de la voix de l'Évangile, je voudrais vous lancer un appel particulier en ce mois du très saint sacrement. Avec cette heure sainte, je nous recommande tous de passer de temps en temps, de passer du temps, sinon avec Jésus Eucharistie, réellement présent dans tous les tabernacles du monde. Faisons le fort, comme nous avons pour habitude de le faire durant le mois de Marie, le chapelet. Faisons le fort de passer 30 minutes. L'Église recommande d'obtenir des indulgences plénières pendant 30 minutes devant le Saint-Sacrement. Gratuitement, nous recevons des grâces, que ce soit plénière ou pas, nous recevons des grâces. Pour 30 minutes chaque jour devant la Sainte Eucharistie, devant le très saint sacrement, devant le tabernacle. Oui, chers amis auditeurs de la voix de l'Évangile, chers gardes d'honneur, chers âmes réparatrices, c'est un mois de grâce. C'est un mois où Jésus vient chez nous. Et ce dimanche, Jésus va se promener dans toutes les rues de nos paroisses. Jésus va entrer dans chacun de nos foyers. Jésus va entrer dans chacune de nos familles. Et déjà, il se tient à nos portes et frappe. Si quelqu'un lui ouvre, il entrera, il demeurera chez lui, il dînera avec cette personne et son Père et l'Esprit Saint viendront également habiter cette maison accueillante parce qu'ils ont accueilli celui que Dieu a envoyé. Oui, chers frères et sœurs catholiques, c'est un mois de grâce pour vous. Ne manquez pas cette grâce. À partir de ce dimanche, assaillez les tabernacles. Remplissez les chapelles, les églises pour vos adorations quotidiennes. Pour vos adorations quotidiennes. Merci encore et bon mois de juin avec Jésus Eucharistie. Le Seigneur soit avec vous.
0: Et avec votre esprit.
1: Dieu Tout-Puissant vous bénisse. Le Père et le Fils et le Saint-Esprit.
0: Amen.
1: Allez dans la paix du Christ.
0: Nous rendons grâce à Dieu.
1: Loué soit Jésus.
0: Toujours.

0: l'adoration, l'adoration et de contemplation de Jésus Eucharistie.
1: Tu mérites l'adoration. 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
1: Je parlerai
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0: le Fils de l'homme a apparu afin de détruire les œuvres du diable.
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